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0: retrouver Écriture dessinée en compagnie de Bruno. Bonjour Bruno.
1: Bonjour Fabien. Alors ça, c'est la force des radios associatives, d'avoir cette liberté de pouvoir finir un plateau en direct de la meilleure des façons. Et ça, c'est une grande force. Alors, l'histoire de l'art est faite de ruptures, d'une succession de ruptures même, celle de la bande dessinée aussi. L'irruption du manga dans les années 80 a bouleversé la lecture et l'écriture de la bande dessinée du reste du monde de façon lente et profonde. Se pose depuis, avec l'édition de cet immense catalogue que représentent les mangas, deux approches de l'écriture dessinée. Nanbanjin de Cyril Pedrosa et Taiyo Matsumoto unissent ces écritures différentes sur un même récit, vu depuis deux points de vue, la France et le Japon. Nous sommes avec Cyril Pedrosa pour qu'il nous narre les chemins de création de ce livre remarquable. C'est à 14h15. À tout de suite.
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0: Bonjour à toutes et à tous. Fabien est en régie. La musique a été choisie par Cyril Pedrosa. Nous allons écouter Len Paro, Voyou, et puis le dernier, c'est Lothar. Avant de retrouver Cyril Pedrosa, brève.
1: Les brèves,
0: c'est une brève, celle du décès de Rodolphe, traité brièvement, effectivement. Ça mériterait beaucoup plus de temps, j'y travaille. C'est un scénariste de bande dessinée qui a eu une œuvre féconde, il a écrit plus de 350 albums. Les éditions Plein la Gueule ont fait un numéro spécial avec ce portrait de Rodolphe intitulé « Old School ?». C'est un scénariste avec des collaborations multiples. Il avait cette qualité de permettre aux dessinateurs de donner toute leur puissance. Il y a par exemple, je citerai le cas d'Olivier Roman qui a fait deux livres avec Rodolphe, et notamment Sprague, où Olivier Roman, avec tout un travail sur le dessin beaucoup plus appuyé, a donné à ce récit de SF toute son ampleur. Et puis il y a eu, après Marie et les esprits, le récit de Marie et Pierre Curie, qui étaient façonnés de spiritisme, et ce que Rodolphe avait relevé, c'était sa qualité de scénariste, d'être là où on ne l'attend pas, là où il y a des zones narrative inexplorée et avec une matière pour pouvoir écrire des histoires d'ampleur. Un scénariste à découvrir et à redécouvrir, parce qu'il savait allier le divertissement, la bande dessinée populaire, mais avec aussi une exigence essentielle. Nouveauté. La nouveauté, c'est Vieux Papa. Vieux Papa, c'est un récit qui est écrit par Anne Barraou et Pierre Van Hove. Alors, Anne Barraou, vous la connaissez sans doute. Elle a été cofondatrice d'une micro-maison d'édition Hors Gabarit en 1990. Et puis elle participe à l'association où elle écrit de nombreux récits pour différents dessinateurs, et ses collaborations multiples lui permettent d'explorer un très grand nombre d'horizons. Il y a un ensemble de récits, et puis des participations comme celle à Loubapo, l'ouvrage de bande dessinée potentielle, où Anne Barraou a fait quelques œuvres remarquables. Alors, Vieux Papa est dessiné par Pierre Van Hove, qui est un illustrateur, dessinateur, qui travaille pour l'édition, pour la jeunesse, pour la presse, et qui a fait notamment deux documentaires dessinés avec Inès Leroux du site Splash, des documentaires d'investigation, et Algues Vertes et Champs de Bataille ont eu un très grand succès. Ces deux auteurs donc se retrouvent pour Vieux Papa, où Anne Barraou va raconter le cheminement de son père vers une vieillesse de plus en plus importante, avec la difficulté pour elle, qui a un travail et qui va s'occuper de ce père qui nécessite de plus en plus de présence. Alors, on est décalé par rapport à ces récits où on a plutôt tendance à parler des aidants, à parler des situations de cette fin de vie, avec notamment la maladie d'Alzheimer. Vieux Papa, il n'a pas du tout la maladie d'Alzheimer. Et il est, au contraire, assez vif, assez réactif. Mais les ennuis de santé vont s'accumuler. Et la présentation de Anne Barraoult de cette période est assez réjouissante, non seulement parce qu'elle trouve le recul nécessaire pour donner des notes humoristiques à ce récit, mais il y a vraiment aussi une sorte de volonté d'être fidèle à la réaction de ce vieux papa à ces différents ennuis de santé qui nécessitent différentes interventions. Il y a quelques chaînes narratives qui sont très efficaces et qui montrent justement ce côté humoristique. Il y a, par exemple, à chaque fois qu'il y a une rencontre avec le personnel médical pour traiter d'un nouvel ennui, le personnel médical va demander la question traditionnelle et monsieur Barraoult, vous prenez quel médicament ? Mais aucun. Comment ça ? Aucun médicament à 82 ans ? Et au fur et à mesure que le temps va avancer, cette phrase va changer. Mais ça va être « Ah mais aucun médicament à 85 ans, à 88 ans ?» Et ainsi, Anne Barraoult va créer une temporalité toute simple, mais très efficace. Et puis, il y a quelques situations très cocasse où, par exemple, il y a eu la nécessité pour ce vieux papa d'utiliser un fauteuil roulant qui l'énerve prodigieusement. Et lorsque il peut s'en défaire, elle lui amène des poids de gym pour qu'il puisse se muscler. La situation est très bien mise en image. Parce que elle lui dit donc voilà je t'ai apporté des poids pour te remuscler les jambes. Alors, la tête du père est assez circonspecte. Et puis la dernière image de la page, il est là avec ses deux poids aux pieds, en train d'essayer d'avancer dans un couloir, et il dit « mais c'est n'importe quoi ». Et ça, c'est aussi la grande force de ce récit, de pouvoir vous arracher, mais même pas, on n'a aucune difficulté à le faire, des sourires par rapport à ces situations. Parce que le vieux papa, il est quand même sacrément un peu pénible. Il va s'attacher à des détails, il va y avoir des obsessions qui vont être complètement envahissantes. La grande force aussi vient de la mise en image de Pierre Van Hove, qui est un travail au trait d'une précision où la gestuelle est vraiment très délicate, très précise, avec cette façon de contourner, de dessiner aussi bien les visages. Le vieux papa a des lunettes, on va rarement voir ses yeux, mais il est là, il est présent dans chacun et chacune de ses attitudes, chacun de ses gestes. Et Anne Barraoult aussi, qui est présente à l'image, va être tout à fait dans cet environnement. Pierre Van Hove a choisi une bichromie toute simple. Il y a une sorte de bleu foncé avec un marron et cette bichromie va constituer l'essentiel de la palette. On est toujours donc sur cette représentation d'une réalité avec la précision du dessin, avec cette simplicité de la palette et de la mise en couleur qui fait que on n'est pas dans une volonté de réalisme, mais vraiment de rendre compte de ce que c'est que d'être et de vivre pour ce vieux papa. Il y a un découpage qui est très régulier, très précis, trois bandes d'images identiques, une sorte de gaufrier de base qui a quelques variations, mais on est constamment à l'intérieur des cases, dans le déroulé de ce récit. On est avec ce vieux papa qui se fait opérer des yeux et qui va avoir du mal à lire son journal, ce qu'il fait quotidiennement. C'est une très grande justesse d'écriture et un livre qui finalement montre ces espaces narratifs qui sont encore possibles et c'est très grande, une très très grande qualité, aussi bien d'écriture que de mise en image. Donc c'est signé Anne Barraou et Pierre Vanneuf. C'est publié par les éditions Delcourt dans la collection Mirage. Les 64 pages de ce récit sont au prix de 14,50 € et le livre a été imprimé en France.

0: La rupture est un moteur puissant de la création. En bande dessinée, elle propose de nouveaux horizons narratifs et picturaux, un décalage marqué avec le cadre d'innovation d'écriture porté souvent par l'appropriation des codes. Avec Nanbanjin, Cyril Pedrosa et Teyo Matsumoto réunissent deux formes d'écriture en bande dessinée. Le manga et son industrie qui déferle en France depuis le milieu des années 80 et la bande dessinée du reste du monde et ses particularismes régionaux. Avec Nanbanjin, Cyril Pedrosa et Teyo Matsumoto créent un récit commun avec deux points de vue, écrit avec des esthétiques distinctes. L'histoire de Fernando, marin portugais, échoué en 1543 sur l'île de Tanegashima, décrit ce premier contact entre deux cultures. Cyril Pedrosa adopte le point de vue de Fernando, l'homme aux cheveux rouges. Il découvre l'altérité et se glisse dans ce quotidien des villageois. Taiyo Matsumoto compte le bouleversement occasionné par cet accueil dans cette communauté composée de marins, de samouraïs, d'enfants, de commerçants, de brigands et de Shobei, un vieux marin. En 1993, Stan Avis avait raconté les aventures de Jess Wood et de Campbell avec deux points de vue, évoquant souvent les mêmes scènes. Cyril Pedrosa et Teyo Matsumoto créent seulement quelques points de rencontre. Cyril Pedrosa utilise par exemple les flashbacks pour apporter une profondeur, un passé à Fernando. Teyo Matsumoto suit les différentes personnalités de cette communauté et met en scène les bouleversements provoqués par l'arrivée de Fernando. Les deux récits sont présentés de façon tête-bêche. Résultat, la mise en œuvre de la profondeur d'un récit, la rencontre de deux écritures dessinées, de deux esthétiques, pour stimuler notre imaginaire, pour nous rappeler que le point de vue d'un héros ne doit pas effacer l'histoire des autres protagonistes. Nous sommes avec Cyril Pedrosa pour qu'il nous évoque l'écriture de ce livre remarquable. Bonjour Cyril Pedrosa.
1: Bonjour.
0: Alors, qu'est-ce qui a rendu possible un tel livre? Comment ça s'est passé?
1: Disons, une accumulation de heureux hasards et puis un peu de chance aussi. Le premier hasard, c'est que je suis tombé tout à fait par inadvertance sur un petit bouquin qui s'appelle « La découverte du Japon par les Occidentaux ». Et qui relate cet événement de deux caravelles portugaises qui naviguaient en mer de Chine et puis qui se sont échouées, prises par une tempête sur une toute petite île qui s'est révélée être une île de l'archipel du Japon, à un moment où il n'y avait encore eu jamais de rencontre entre occidentaux et japonais. Et ce petit bouquin m'a beaucoup frappé parce qu'il contenait des chroniques portugaises de l'époque qui racontaient cet événement, cette aventure, ce fait historique. Et puis il y avait un texte japonais de la même époque qui racontait le même événement, mais vu d'un tout autre point de vue. Et j'étais frappé en fait de voir à quel point tous deux parlaient d'une rencontre, mais d'une toute autre manière. Et j'ai pensé qu'il y avait vraiment là un sujet de bande dessinée. En très vite, je me suis dit que ce serait formidable de développer le récit, un récit qui échapperait un peu à l'histoire, mais qui serait à hauteur de personnage, c'est-à-dire l'histoire d'un marin portugais, mais qui vivrait des circonstances analogues, c'est-à-dire qui arriverait sur cette île dans un moment où aucun contact encore n'avait jamais eu lieu entre ces deux civilisations, et puis proposer à un auteur japonais de développer le récit du point de vue des habitants de ces îles. Et j'ai tout de suite pensé à Taiyo Matsumoto parce que j'admire son travail depuis très longtemps. Et le deuxième hasard heureux après avoir eu ce livre entre les mains, c'est que Taiyo Matsumoto venait au festival d'Angoulême quelques temps plus tard. On était en 2018 à ce moment-là. Et je me suis dit que là, j'avais vraiment une opportunité incroyable pour pouvoir le rencontrer et avoir peut-être une petite chance de pouvoir lui présenter ce projet. Et à partir de là, tout s'est mis en route. C'est-à-dire que je suis allé à Angoulême, je l'ai rencontré, on s'est revu plus tard, et puis la rencontre entre nous a eu lieu, et on s'est mis au travail sur ce projet.
0: Alors, ce qui est assez étonnant, c'est que Teyo Matsumoto a écrit « Amer béton » avec ce personnage de deux enfants qui montre les deux faces, les deux facettes d'une même personnalité. Et là, finalement, on a aussi cette façon, ces deux facettes d'un même récit autour du personnage de Fernando. Il a tout de suite été enthousiaste, Teyo Matsumoto ?
1: En fait, je pense qu'il a été suffisamment...

0: de méthode de travail. Alors, quelles sont-elles sur un tel récit ?
1: En fait, quand j'ai rencontré Taillot la toute première fois à Angoulême, je lui ai remis un courrier, en fait, parce que je voulais pas l'embarrasser, je voulais pas le mettre dans une situation où il était obligé de me porter une réponse dans l'instant. Donc c'était plutôt, voilà, je vous propose quelque chose, réfléchissez-y, et on en discutera plus tard. Et dans cette lettre, il y avait une ébauche très succincte, en une dizaine de lignes à peine, de ce que j'imaginais du parcours de Fernando dans cette histoire. Et c'est à partir de là, en fait, que Taillot et sa compagne Sao, avec qui il travaille en fait depuis toujours sur ces livres, ont commencé à tisser des fils, à imaginer comment du côté des villes, des habitants de cette île, l'arrivée de ce personnage pouvait résonner. Ils ont commencé à me proposer des personnages. Et puis, ben voilà, moi j'ai reçu leurs idées. À partir de là, je me suis mis à tisser un peu plus mon récit. Et ça s'est fait comme ça par un ping-pong permanent. C'est-à-dire qu'on écrivait chacun de notre côté, mais après avoir reçu, discuté les propositions de l'autre.
0: Alors, comment avez-vous fait évoluer ce récit et garder finalement une vision d'ensemble ? Est-ce qu'il y a vraiment eu une relecture, par exemple, une fois que chacune de vos parties était terminée ?
1: Oui, il y a eu de nombreuses relectures et puis disons des échanges vraiment très réguliers. On travaillait pas en permanence sur cette histoire parce que lui comme moi, on était en train de travailler sur un autre projet en cours où pour le coup là on dessinait, on va dire. Mais ce travail d'écriture, il s'est étalé sur 3-4 ans. Et alors bien sûr qu'on a eu une relecture à la fin, mais on avait surtout des relectures très régulières de l'ensemble. Et on observait comment nos deux histoires se répondaient. Est-ce qu'on avait bien réussi à non seulement à mettre les points d'accroche que vous avez évoqués dans votre présentation du livre, qui sont nos scènes communes, mais aussi comment, entre ces scènes communes, nos récits évoluaient dans des dynamiques qui n'étaient pas contradictoires, en fait. Mais tout en préservant chacun notre singularité. Donc c'était pas facile, et vous avez raison de souligner que une des choses qui est assez difficile dans la bande dessinée, c'est que c'est un travail qui s'inscrit sur un temps très long. Alors c'était beaucoup plus que ça pour Nat Benji, mais c'est en général 1 an, 2 ans de travail. Et la difficulté est de ne pas perdre la vision d'ensemble, parce que chaque jour on est là, on dessine une page, puis une autre, etc. Et c'est très dur de ne pas perdre cette énergie générale qu'on essaie d'impulser dans le livre. Et là, bah, on essayait d'être vigilants tous les deux, d'avoir des relectures très régulières. Et puis aussi on était entourés, on avait autour de nous des éditeurs et éditrices qui étaient là pour nous faire des retours sur leur impression de lecteur, en fait, ce qui est très précieux dans ces moments-là.
0: Cyril Pedrosa, l'édition japonaise comme l'édition européenne et plus spécialement l'édition française sont quand même très différentes. Alors là, avec Nanbanjin, eh bien, on a les deux sens de lecture qui sont préservés puisque le livre est tête bêche. Mais qu'est-ce que ça représente comme négociation avec les éditeurs de pouvoir les amener à faire ce livre ?
1: En fait, c'est assez difficile à expliquer parce qu'une part de ces négociations, justement, ou disons de ce qui a convaincu nos éditeurs m'a un peu échappé. En l'occurrence, alors je peux parler un peu plus de mon éditeur à moi, aux éditions Dupuis, qui est l'éditeur de l'édition française de Nanbanjin. Là, pour le coup, ça a été très simple parce que lorsque j'ai organisé ce rendez-vous à Angoulême avec Taillot Matsumoto, en fait, je ne sais pas pour quelle raison, j'ai fait d'une manière, disons, un peu inusuelle et sans passer du tout par les maisons d'édition. Et il se trouve que juste avant ce rendez-vous avec Taillot Matsumoto, j'ai croisé mon éditeur dans la rue Angoulême. Et là, en 3 minutes, je lui ai expliqué le projet, le rendez-vous que j'allais avoir, et je lui ai dit, voilà, tu me suis ? Et il m'a dit oui. Donc ça s'est passé très vite. Alors après, bien sûr, on a eu des discussions plus sérieuses pour parler du livre et pour interroger toutes les décisions. Et ça me paraissait, enfin, en tout cas, toutes nos envies à moi et Taillot, parce que Taillot partageait la même conviction que c'était la bonne forme pour ce livre, de conserver nos centres de lecture, d'avoir ces deux récits tête bêche dans un seul même livre. Mais les éditions Dupuis, en fait, ont été assez vite convaincues que c'était vraiment la forme juste pour cette histoire et que c'est aussi ça, peut-être, qui ferait que ce livre serait réussi, en tout cas que si on voulait réussir ce livre, il fallait qu'on tienne bon sur la forme juste. Alors après, du côté des éditions Shogakukan, qui est l'éditeur japonais du livre, bon, je ne sais pas ce qui les a convaincus au final. Je sais que j'ai eu parfois avec l'éditrice de Taillot des discussions à ce sujet, avec Taillot aussi. Elle avait l'air convaincue. Maintenant, c'est vrai qu'il y a des problématiques, disons, éditoriales au Japon qui sont pas tout à fait les mêmes que celles en France. Pour le coup, pour un

0: lecteur japonais, lire une bande dessinée dans le sens de lecture occidentale, c'est très inhabituel. Donc je pense que du côté japonais, pour le coup, c'était une prise de risque un peu plus importante. Alors qu'est-ce qui les a finalement convaincus? Je ne sais pas, mais peut-être qu'ils ont vraiment tout simplement cru au projet, quoi.
1: Quelle est la forme du livre au Japon? C'est un aussi grand format
0: Alors c'est le livre est un peu plus petit quand même, mais il est bien au-dessus du format des mangas habituels qu'on peut trouver là-bas. C'est un format B5. Alors je ne sais pas si pour vos éditeurs ça dira quelque chose, mais disons que c'est un tout petit peu plus grand qu'une feuille A4. Voilà, donc c'est... Mais le livre est un peu... Enfin, ils ont conservé, disons, une dimension du livre qui fait que même mes pages européennes assez denses restent très lisibles. Et puis ensuite, donc ils ont gardé les deux sens de lecture, nos sens de lecture singuliers. Donc là-bas aussi, le livre se présente sous un double livre tête bêche. Mais par contre, ils ont pris des décisions sur la forme du livre qui le poussent un tout petit peu plus vers le livre d'art, dans la mesure où ils ont apporté un soin particulier, le livre est avec une reliure codex, c'est-à-dire que ça permet d'ouvrir le livre totalement à plat, la reliure est apparente, elle est cousue, c'est très élégant, ils ont mis des couvertures de toile, et voilà, ils en ont fait un objet un tout petit peu plus précieux que l'édition française. Après, je crois aussi que c'est parce que c'est tellement un ovni, pour le coup, au Japon, ce livre, que voilà, je suppose qu'ils ont pris des décisions... je dois dire, un peu un commercial et industriel, mais pour que le livre puisse trouver un chemin avec sa bizarrerie dans le paysage éditorial général au Japon.
1: Alors, on va faire une pause musicale, Cyril Pedrosa, et puis on va se retrouver donc après le deuxième morceau que vous avez choisi, Il neige de voyous. À tout de suite.
0: À tout de suite.

0: Nous sommes sur Radio Escapade dans l'émission Écriture dessinée. Je suis en direct avec Cyril Pedrosa à l'occasion de la parution du livre Nan Benjin avec comme autre participant Taio Matsumoto qui a fait sa version du récit de Fernando. Cyril Pedrosa, vous avez évoqué les points de rencontre du récit. Quelle liberté vous êtes-vous accordé? Et est-ce que c'était le résultat d'une discussion avec Taio Matsumoto, notamment sur la narration elle-même? Vous utilisez les flashbacks pour donner un passé à Fernando. Il y a une utilisation des représentations de la nature qui sont assez différentes, de la mise en scène avec un choix de découpage où le nombre de bandes d'images peut être plus important. Il y a aussi l'utilisation des rêves et des cauchemars. Comment s'est passée cette partie-là de la narration?
1: Alors en fait, c'est vrai que dans les discussions avec Taio, très vite, on est tombé d'accord pour se dire qu'il fallait qu'on ait une absolue liberté esthétique et narrative dans nos récits. Parce qu'en fait, c'était à la fois parce que je pense que c'est dans notre tempérament, on a envie d'avoir cette liberté-là dans notre processus d'écriture, mais c'est vrai que ceci dit, un projet peut amener une forme de discipline là-dessus, ou en tout cas de décider de restreindre, non pas cette liberté, mais disons la multiplicité des langages possibles, de s'en tenir à un seul très particulier parce que le récit l'exige. Mais là, comme il s'agissait d'avoir deux points de vue, comme vous l'avez si bien expliqué, et de renforcer ces points de vue en tâchant de les singulariser le plus possible, il nous paraissait très très important que chacun de nous, moi et Taio, on creuse un sillon singulier, en se laissant guider par nos intuitions artistiques, et que là-dessus, ni l'un ni l'autre n'interviendrait sur le travail de l'autre. Nos échanges, ils étaient très très très nombreux en ce qui concernait le récit. On avait absolument besoin de construire cette histoire ensemble et vraiment de se comprendre, de comprendre ce qui animait le récit de l'autre. Ça, c'était très important. Mais formellement, même si bien sûr on a échangé, hein, on s'envoyait nos storyboards, nos pages, on les commentait, on en discutait entre nous, mais on ne commentait jamais nos choix esthétiques parce qu'on était vraiment convaincus que c'est ça aussi qui allait donner de la force au récit. Et alors, malgré ça, il y avait une écoute nécessaire dans le dessin parce que il fallait que... on était conscient, bien sûr, qu'on faisait un livre qui formait un tout. On était conscient aussi que nos deux récits devaient se rejoindre dans une fin commune et que donc nos deux dessins, d'une certaine manière, devaient pouvoir se retrouver. Et là, c'était notre travail artistique de tenir des deux côtés à la fois cette singularité de chacun, Taio de son côté qui développe une esthétique qui tient comme ça, comme une ligne droite dans son livre. Il travaille au lavis, au pinceau, avec un monde très restreint de couleurs, et moi à l'inverse de mon côté, j'utilise vraiment plein de moyens de la bande dessinée, je démultiplie un petit peu les dispositifs. Ça singularise nos deux points de vue, mais j'avais toujours en tête les dessins de Taio, comment les miens allaient avoir un écho avec les chiens, et donc j'étais attentif à ne pas produire quelque chose qui allait abîmer ce qu'il faisait, en quelque sorte. Et puis j'étais aussi attentif à faire en sorte que mon dessin puisse le rejoindre au milieu du livre. Donc c'est un petit peu comme ça que le travail esthétique s'est mis en place sur le livre.
0: Alors Cyril Pedrosa, il y a une scène qui est assez remarquable, c'est la scène de la nage où Fernando va plonger dans une rivière, nager, vous la développez, et esthétiquement c'est très fort, et Taio Matsumoto sera beaucoup plus discret sur cette partie. Comment sont faites les réactions de son côté et du vôtre?
1: Alors, en fait, de son côté, je ne sais pas trop, parce qu'en l'occurrence, sur cette page-là en particulier, il ne m'a pas dit grand-chose. D'ailleurs, en général, Taio, quand il me parlait des pages que j'envoyais, c'était plutôt des impressions générales dont il me parlait, et dont j'étais déjà très heureux, parce que c'est formidable d'avoir la chance de pouvoir échanger avec un artiste sur le travail en cours, quoi. Mais après, cette différence, elle est vraiment due d'abord effectivement à nos différences de tempérament. Je pense que je suis un peu plus démonstratif que Taïo, qui parvient vraiment à nous faire ressentir plein d'émotions, plein de sentiments, etc. Mais d'une toute autre manière que moi. Et puis après, le fait est que dans cette scène, moi, comme dans tout le reste du livre, j'essaye de placer le lecteur avec Fernando. Et là, par exemple, dans cette double page, j'essaye de montrer au lecteur, voici ce que Fernando ressent quand il nage dans cette eau glacée. Alors que Taïo, de son côté, lui, il raconte un petit peu autre chose. Il s'intéresse beaucoup plus à qu'est-ce qui se joue entre ces trois personnages à cet instant-là, qui est un sujet que moi, que j'aborde un tout petit peu plus tard dans l'histoire. Mais c'est amusant, en fait. C'était très intéressant de voir comment chacun de nous tricotait son histoire avec des moyens très différents.
0: Cyril Pedrosa, il y a un rapport au lointain qui est assez différent, d'autant plus qu'il y a un peu moins de cases dans les pages de Taïo Matsumoto. Vous pouvez avoir un plus grand nombre de pages, de cases, et avec cette volonté de toujours inscrire le récit dans un plan très large et parfois sur des cases très, très réduites. Et il y a, un peu à l'opposé, des plans très rapprochés chez Taïo Matsumoto qui donne un autre rapport au récit. Est-ce que là aussi c'est quelque chose que vous avez évoqué avec lui, et cette façon d'être plus ou moins près des personnages?
1: On ne l'a pas évoqué, mais j'en ai fait le constat, moi aussi je partage tout à fait votre point de vue, mais je pense que c'est vraiment lié à la place où nous voulions placer respectivement les lecteurs. Je pense que Taïo, dans la mesure où il décrit presque d'une certaine manière le point de vue d'une société, mais une société qui n'est pas en train de s'interroger sur elle-même ni sur l'espace dans lequel elle vit, c'est une société qui réagit à un élément exogène. Alors je pense que ça explique pour beaucoup pourquoi on est si près de ces personnages et de leurs interactions, alors que de mon côté, comme on est du côté de Fernando, on est dans une situation où, comme le personnage, où il faut réussir à appréhender le nouvel espace dans lequel on se trouve. Et c'est d'autant plus important que c'est un personnage, Fernando, qui cherche un nouvel espace à sa vie, en quelque sorte. Et c'est ça aussi, je pense, qui a orienté notre manière de mettre en image nos histoires, de nous placer plus ou moins près des personnages, plus ou moins loin, d'offrir ou non des horizons. Et les moments de paysage, par exemple, c'est Taïo, j'ai l'impression qu'ils sont plus là pour apporter des respirations. Ils viennent rythmer le récit, mais pas tellement, finalement, nous dire quelque chose de l'espace qui nous entoure.
0: Il y a dans ce livre, cet ensemble, finalement, une rupture avec une approche du récit qui est souvent donc celle d'un seul auteur, parfois avec une écriture de collaboration, donc de plusieurs. Mais il y a rarement, même excessivement rarement, cet ensemble où on a deux écritures avec toutes les différences culturelles qui sont derrière, qui forment un tout. Qu'est-ce que cette liberté va vous apporter dans vos récits à venir? Et est-ce que vous avez eu une réponse de Taïo Matsumoto sur cette liberté qu'il pourra aussi avoir avec ce projet?
1: Eh bien, c'est une très bonne question. Je ne sais pas si c'est tant de la liberté que va nous apporter ce projet. Mais disons que le fruit d'une expérience singulière artistiquement est extrêmement riche. Ça je le ressens maintenant que le livre est terminé. C'est-à-dire que je me sens nourri de tous les échanges que j'ai pu avoir avec eux et de la singularité de ce projet, parce que, comme vous l'avez dit, c'est deux langages qui se répondent, qui s'écoutent, mais de récits qui se répondent et qui s'écoutent, mais qui en forment un troisième, en fait, d'une certaine manière. Et c'est très particulier. C'est assez rare, et je n'avais jamais eu l'occasion d'essayer de travailler sur un projet comme celui-ci qui produisait cet effet. Et la première conséquence, c'est que je me sens riche, en fait, de tout ce que j'ai découvert et appris là-dedans. sur le langage, en particulier, enfin, c'est un peu théorique de dire comme ça, et je ne sais pas si ça évoquera beaucoup de choses à vos auditeurs, mais c'est vrai que là, en poussant un petit peu dans ces retranchements le langage de la bande dessinée et dans la dans la collaboration avec Taiyo Matsumoto, j'ai appris beaucoup de choses nouvelles ou compris beaucoup de choses sur ce qu'était la bande dessinée, enfin pour moi hein, en tout cas, et là où elle m'intéresse. Et puis l'autre élément important avec lequel, enfin je pense qu'il va jouer un rôle plus tard, c'est que c'était un petit peu inaccessible tout ça. Ça s'est lancé ce projet sur une intuition et une envie, et c'est pas toujours facile d'écouter ses intuitions et ses envies, et ça m'a renforcé, disons, dans la conviction qu'il faut absolument le faire, et faire confiance à vraiment voilà à parfois à ce qui nous appelle artistiquement. Et j'y arrive pas toujours très bien, et ben voilà, là, je trouve que Nan Banshin m'encourage à aller un peu plus loin. Et du côté de Taiyo Matsumoto, je ne sais pas. Là, je vais le rencontrer bientôt. J'ai eu la chance d'aller au Japon dans quelques semaines. J'ai hâte de le voir parce que j'ai beaucoup de questions à lui poser, des questions comme celles que vous m'adressez, parce que j'ai beaucoup d'interrogations sur lui, comment il sort de ce livre et qu'est-ce qu'il en retient.
0: Comment ça s'est passé, Cyril Pedrosa, sur votre table à dessin ou sur votre palette? Est-ce que ce projet a modifié votre façon de dessiner, votre façon d'aborder la page, la double page, ces unités de récit? Comment ça se passe?
1: Alors ça s'est passé en deux temps, c'est-à-dire que j'ai dessiné le premier chapitre un peu indépendamment de Taiyo. Enfin, bien sûr que je lui avais envoyé mon storyboard et il connaissait tout à fait cette partie de l'histoire, mais dans la mesure où cet élément du passé de Fernando certes participe du récit général mais n'a pas d'incidence directe sur le récit de Taiyo, j'ai pu le réaliser intégralement sans attendre que lui ait avancé dans le livre. Mais ensuite, par la suite, j'ai toujours fait en sorte que Taiyo ait une vingtaine, trentaine de pages d'avance sur moi. J'ai dessiné toujours après lui. Et ça, c'était très nouveau pour moi d'être dans une situation où j'allais devoir construire ma narration sur une mise en scène qui avait été préétablie par quelqu'un d'autre. Pour chaque séquence, en tout cas pour nos séquences communes, c'est Taiyo qui, parce qu'il avait pris la main sur cette histoire, enfin parce qu'il était le premier à la mettre en scène, bah, me posait comme un postulat, par exemple, dans telle séquence, la maison est à tel endroit, le chien est à gauche, Fernando rentre par la porte de droite. Et ça, une fois que Taiyo l'avait posé, je ne pouvais pas le bouger. Et c'était un jeu, du coup, très particulier de me dire, bon, alors maintenant, avec cette contrainte-là de mise en scène, comment moi je raconte cette histoire? Ça m'a amené à travailler de manière numérique. Donc contrairement à toute cette première partie que j'ai fait tout seul, où j'ai travaillé sur papier, parce que je pouvais le faire de manière beaucoup plus légère, mais là, lorsque je suis rentré dans le vif de notre récit commun, j'ai travaillé en numérique, et donc avec une méthode un peu inhabituelle pour moi, mais dans laquelle je me suis senti très à l'aise, mais là aussi, bon, c'est un petit peu difficile à décrire, parce que c'est un peu technique, mais c'est une méthode de travail qui permet d'avoir beaucoup de contrôle sur ce qu'on fait, en fait. D'habitude, je travaille beaucoup avec l'accident, et là, à l'inverse, j'avais beaucoup de contrôle sur le dessin parce que le numérique permet à tout instant de retoucher. Alors, bien sûr qu'il faut faire attention à ça pour ne pas se mettre au péril de recommencer sans cesse un dessin, mais pour ce livre, ça m'a apporté beaucoup de choses.
0: Cyril Pedrosa, est-ce qu'il y a eu des émotions particulières, différentes, lorsque vous découvriez les scènes et les pages de Taiyo Matsumoto sur ces scènes communes, à la fois avec la façon dont vous les imaginiez de votre côté pour vous, avec votre trait et vos couleurs, et en découvrant celle avec le dessin de Taiyo Matsumoto et sa mise en couleur restreinte?
1: Bah, c'est-à-dire que la plupart du temps, alors j'ai souvent eu beaucoup d'émotions en recevant les pages de Taiyo, mais qui étaient souvent du même type, c'est-à-dire que j'étais à la fois vraiment assez émerveillé par son travail. Je ne m'attendais pas du tout à ce qu'il prenne cette direction esthétique, parce qu'elle est assez différente de ce qu'il a pu faire sur d'autres livres. Et j'étais vraiment emballé par cette proposition qui était la sienne. Je trouvais que ça... Il y a dans ces pages une sorte de classicisme et de modernité, tout ça mélangé avec vraiment beaucoup d'élégance. Donc c'était vraiment un peu ébloui déjà, si vous voulez, par les pages. Et souvent, je dois dire, assez ému parce que c'est pas rien en fait d'avoir comme ça lancé d'une manière un peu fragile ce projet et de recevoir, maintenant qu'il était lancé, les pages d'un artiste dont j'admire énormément le travail, bah, c'était une émotion vraiment assez forte et qui s'est pas tellement amenuisée au fur et à mesure du livre. Et puis après, c'était... alors après, c'était une autre, il y a eu d'autres émotions, mais qui sont plus de l'ordre de... plus simple, mais d'une forme de satisfaction artistique, c'est-à-dire vraiment, c'est, j'avais un plaisir à voir que nous jouions bien ensemble. Vous voyez que les signes, les lettres, les dessins que je lui envoyais, en retour, je recevais des lettres, des signes et des dessins, et que tout ça était extrêmement enthousiasmant, et que ça nous hissait, en fait. J'avais l'impression que ça nous poussait plutôt à donner le meilleur de nous-mêmes. Donc c'était assez excitant, en fait. Et, enfin, disons, excitant, c'est peut-être un peu fort, mais très enthousiasmant, très enthousiasmant.
0: Merci beaucoup, Cyril Pedrosa. Je vais rappeler les caractéristiques de votre dernier livre, Nanbanjin, avec Teyo Matsumoto, qui a donc fait ce récit où des points se convergent. Donc, c'est publié par les éditions Dupuis dans la collection Air Libre. La traduction est de Shoko Takahashi et le lettrage de Léa Ellenk-Schunzen. Et les 480 pages de ce livre sont au prix de 49 euros. Le livre a été imprimé en Espagne. Merci Cyril Pedrosa et très bon voyage au Japon.
1: Merci à vous.
0: Au revoir.
1: Au revoir.

livre de la semaine, c'est Rêver la rivière de Aude Mermillot et Edmond Baudouin. Alors, le livre va s'ouvrir sur une image avec un grand ciel vide, c'est le blanc de la page, avec ce récitatif, c'est l'histoire d'un livre qui cherche à se faire. Et il y a un texte d'introduction qui dit on s'attend, on se dit bonjour de l'eau qui roule sur les pierres, et Edmond dit, on est à 90 pages, tu as des idées pour la fin ? La fin, non, il me faut encore 100, encore 1000 pages à se dire ce qu'on a vu du monde et comment le sauver et comment le rêver. Rêver la rivière a des points communs avec Nanbanjin, puisqu'il y a une écriture commune, il y a une différence bien sûr très importante, puisque là l'écriture va se faire au fur et à mesure pour Edmond Baudouin et Aude Mermillot, et il n'y a pas ce côté d'avoir deux points de vue sur un même récit. Là, il y a la rencontre d'un auteur et d'une autrice qui vont partager un moment puissant ensemble, un récit où bien l'amour, le consentement, la sexualité, la façon d'aborder ce qui nous constitue, notre intimité, comment elle est bouleversée, abîmée, choquée, ou au contraire puissamment réveillée par le monde qui nous entoure. Il y a donc vraiment une volonté pour Aude et Edmond d'être dans cette écriture au fur et à mesure, avec une proximité ou non, avec des envois de pages et on réagit à ces pages avec son propre désir d'écriture. Et même ça peut aller jusqu'à refuser que les pages de l'autre puissent faire partie du projet. En fait, assez rapidement, les deux auteurs vont rentrer dans une intimité d'écriture, dans une façon de chercher à dessiner ce qui est au plus profond d'eux-mêmes. Edmond Baudouin, comme Aude Mermillot, sont des auteurs qui font de l'autobiographie en bande dessinée. Aude Mermillot, c'est son sixième livre qui paraît donc pour la première fois chez Futuropolis. Elle a travaillé avec d'autres éditeurs. Edmond Baudouin a développé cette écriture autobiographique assez tôt dans ses récits. Il a composé un très grand nombre d'œuvres où il interroge en permanence à la fois le monde, l'humanité, comment lui est au monde. Et leur histoire amoureuse, avec leurs différents moments dans l'existence. Aude a 39 ans, lui a 84 ans, et c'est donc un des thèmes, un des points, mais qui n'est pas traité comme on a l'habitude de traiter ces questions d'âge, qui est toujours traité à partir de ce que vivent aussi bien Aude que Edmond. Et c'est cette très grande qualité de récit qui va ouvrir complètement les possibles de la bande dessinée pour réaliser cette écriture au plus près de ce qu'est chacun. Aude Mermillot a une écriture sur le féminisme qu'elle vit et qu'elle veut exprimer, et elle va chercher dans ce que représente la position de l'homme, des moments où il est
difficile, il est encore difficile de se défaire de ces restes de patriarcat, alors que Edmond Baudouin, dans son écriture, et on l'a lu dans de très nombreux livres, a une humanité et se questionne aussi sur pourquoi des hommes dérapent, pourquoi des hommes ne donnent pas, par exemple, aux femmes, cette place qui doit être la même que la leur. Et c'est toujours d'une très grande puissance, parce que l'intimité que l'on découvre dans Rêver la rivière est complètement inhabituelle. De la lire en récit et de la découvrir en dessin, avec ces dessins qui peuvent se mêler, ces dessins qui vont se juxtaposer, ces planches qui vont être imbriquées les unes dans les autres, il y a vraiment là une ouverture, une nouveauté dans l'écriture dessinée qui vient de deux auteurs qui, et autrices, je ne vais pas faire cette boulette, mais qui viennent vraiment de cet auteur et cette autrice qui cherche ce point, cherche ce qui n'a pas encore été dit. On parle bien évidemment du consentement, mais qu'est-ce qu'il y a derrière le mot consentement? Jusqu'où ça doit aller? Qu'est-ce que les hommes comprennent du consentement? Toutes les questions sont posées, très justement posées, et c'est posé aussi avec le dessin. Il y a le dessin d'Aude Mermillot, sa façon de lettrer, sa façon de raconter, de représenter, qui est très différente de celle d'Edmond. On reconnaît immédiatement leur style, c'est d'autant plus fort lorsqu'ils sont proches, lorsqu'ils se mêlent, et Edmond Baudouin qui a cette façon de raconter, de dessiner, d'utiliser le pinceau qui a une sorte de dessin naturellement puissant. Et le mariage des deux, l'intimité de ces deux dessins qui se parlent en permanence est tout simplement émouvante et remarquable. Rêver la rivière d'Aude Mermillot et d'Edmond Baudouin est publié par les éditions Futuropolis. Les 200 pages de ce livre sont au prix de 26 € et le livre a été imprimé en France. Merci Fabien pour cette technique et puis bonne continuation sur les ondes de Radio Escapade. Nous serons la semaine prochaine avec Émilie Valentin pour son livre avec Morane Mazars, Il suffit d'écouter les femmes.

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0: Guillemets.
1: Bonjour les escapadiens, comment allez-vous ce 5 octobre? Hein? Ça va très bien, vous avez passé un bon week-end?
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1: La pluie s'est un petit peu arrêtée, heureusement.
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0: Alors,
1: à Saint-Hippo.
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1: Un répondeur vous attend au 09 72 38 11 29. Toujours tous les lundis en compagnie de Chris pour son émission Retromania, des chansons d'hier, des chansons d'avant-hier que je remets au goût du jour. Le 04 66 est à votre disposition. 77 95 46, le second numéro de téléphone.
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1: Aujourd'hui, 5 octobre, c'est la journée mondiale des enseignants.

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0: Ce matin, je rends hommage à un chanteur qui s'appelle Prince. Prince, est-ce que je le dis vraiment bien en anglais ? De son nom, Prince Rogers Nelson, né le 7 juin 1958 à Minneapolis, dans le Minnesota, et nous a quitté le 21 avril 2016 à Champaign, dans le même état. C'était un auteur, compositeur, interprète, multi-instrumentiste, producteur, danseur et acteur américain, et il a exploré durant sa carrière une grande variété de styles musicaux, de la pop au funk, en passant par la soul, le rock ou le R&B. Sa première chanson, je vais vous l'envoyer de suite, s'appelle Cream.

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un hommage ce matin à Prince, qui interprétait Cream. Une chanson maintenant qui va être revisitée par Harry Salvador et qui a été écrite par Léo Ferré. Et cette chanson s'appelle « Avec le temps ».

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Ça change un petit peu. Cette fois-ci, c'est pas Léo Ferré qui la chante, c'est Henri Salvador. Voilà, ça change. J'ai trouvé que c'était pas mal de vous la faire écouter. Maintenant, la dédicace de Georges Brassens et Nana Mouskouri, en duo, tous les deux. Ils vont interpréter une chanson du poète Paul Fort qui s'appelle « Le petit cheval blanc ». C'est pour Monsieur Longuet, tenez, Georges Brassens. Allez, on l'écoute sur les ondes de Radio Escapade.

Dédicace pour Monsieur Longuet. C'était pas mal, hein. Il fallait le trouver, Nana Mouskouri et Georges Brassens qui interprétaient le petit cheval blanc. Georges Cholon va nous accompagner, il va nous parler de l'enfant du Liban.

Chanson dédiée à tous les enfants du monde qui ont peur. Ils ont, sont toujours en guerre des pays avec les enfants qui pleurent et qui ont peur, bien évidemment. On pense surtout aux enfants. C'est une chanson rétro avec Mouloudji qui va prendre la suite. Je vous disais aussi que l'enregistrement n'était pas bon parce que c'était une très très très vieille chanson de Georges Cholon. Mouloudji va interpréter une chanson réaliste. Faut vivre malgré tout.

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Très belle chanson réaliste interprétée par Mouloudji. C'est Prince que j'ai reçu, que j'ai aujourd'hui, et je vous le dédicace. Hein, voilà, je l'ai choisi pour la matinée. Donc, je vais vous en parler un petit peu avant de le faire chanter. Il va vous interpréter Kiss. La carrière de Prince démarre en 1978 et sa discographie compte plus de 30 albums studio parus en un peu moins de 40 ans. Il a aussi composé des chansons et produit des albums pour d'autres artistes, parmi lesquels les Bangles, Chaka Khan, Patti LaBelle, Madonna, Sheila, etc. C'est un multi-instrumentiste virtuose et il pratique une vingtaine d'instruments, excellent notamment à la guitare, à la basse, au piano, à la batterie et au clavier. Nous allons l'écouter dans Kiss, Prince.

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1: Prince sur Radio Escapade. Si vous arrivez dans l'émission, c'est comme tous les lundis, c'est Retromania en compagnie de Chris. Tous les lundis de 9h30 à 10h30, avec des chansons d'hier, des chansons d'avant-hier, que je remets au goût du jour. C'est Théo Sarapo qui va nous accompagner. Théo Sarapo, ça a été la dernière histoire d'amour de Piaf, qui a duré à peine 2 ans, ça a été son dernier compagnon. Théo Sarapo qui nous a quittés le 10 octobre 1963 et lui nous a quittés le 28 août 1970. Sa chanson s'intitule « Tu as changé ».
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Sur le 104.1, entre autres deux radios scapades, vous avez pu écouter Théo Sarapo. C'est William Scheller, tout simplement, nous dit sa chanson.

Après William Scheller, on va passer à El Chato, Sébastien El Chato, qui va nous raconter que ça pleure aussi un homme, et pourquoi pas, pas toujours les femmes, n'est-ce pas mesdames ?

Cette chanson a été également interprétée par la Canadienne Ginette Reynaud. Encore une dédicace pour le grand cuisinier, le grand grand chef cuisinier de la Vonage, avec Léo Ferré. Léo Ferré qui va nous interpréter « Ils ont voté ». N'oubliez pas que nous, le 18 avril 2027, ce sera le premier jour des votes. Allez, nous écoutons Léo Ferré, tranquille, hein, monsieur le cuistot.

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Ah, les chansons de Léo Ferré qui sont souvent, souvent réalistes sur les choses de la vie, surtout sur la politique. Je reviens à Prince. Pour la troisième fois, vous allez l'écouter. Il va interpréter Purple Rain. Vous voyez comme je parle bien anglais. Il s'est forgé une aura de créateur ambitieux électrique et une réputation scénique, hors pair en dansant et jouant des solos. Il est aussi connu pour ses références sexuellement explicites dans certaines de ses chansons et pour son usage de costumes excentriques en concert. Pour la troisième fois, nous allons l'écouter, Prince, à qui je rends hommage ce matin.

que j'ai choisi ce matin, voilà, je lui ai dédicacé trois chansons. Je vous ai parlé un petit peu de lui. C'est Jean Schultes. Il va nous dire « Va te faire foutre ». Oh là là, c'est pas joli ça. Hein. Allez, on va l'écouter. Oh, mais c'était marrant, le Jean Schultes. Vous n'allez pas, hein, restez là.

Et oui, le Jean Schultes de Tu veux ou tu veux pas, vous vous souvenez? D'ailleurs, je vous l'ai déjà fait écouter celle-là aussi. Donc, il fallait bien que je vous donne d'autres titres que nous ne connaissons pas. Claude Michel Schomberg, nous sommes à 50 minutes à peu près de l'émission et on se rapproche de la fin, qui va interpréter Redevenir petit. Ah, quel rêve! Dans une prochaine vie, allez!

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1: Alors, sur la marche du saucisson, on va se séparer, c'est bon, hein, le saucisson. Allez, on va en manger tout à l'heure, allez, à l'heure du déjeuner. Mais du bon, hein, pas n'importe quoi, hein, Pascal.
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1: Saucisson de Cévennes est très bon, et de la Lozère encore plus. Hein. On n'est pas loin hein, de la Lozère, là.
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1: Allez, après l'éloge du saucisson, on va se séparer, bien évidemment, comme tous les lundis.
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1: pour mieux se retrouver, peut-être lundi prochain, si le ciel est clément.
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1: Se retrouver sur Radio Escapade, bien évidemment, la radio sans frontières.
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1: Aujourd'hui, j'ai rendu un hommage à un chanteur américain qui s'appelle Prince.
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1: C'était la journée mondiale des enseignants, aujourd'hui 5 octobre. Sachez bien que sur le 09 72 38 11 29, un répondeur vous attend pour écouter toutes vos suggestions. En espérant vous retrouver bientôt, je vous dis quand même un grand merci de nous accompagner sur les ondes de Radio Escapade.
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1: Pour ma part, allez, je vais essayer de retrouver encore des petits trésors de chansons et que je remets au goût du jour. Bien souvent, on ne les connaît pas. On les découvre, je les découvre avec vous.
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1: Radio Escapade de Saint-Hippolyte du Fort campé sur les contreforts des Cévennes. Je vous embrasse, je vous dis à très

0: Vite, au revoir. Au revoir les escapadiens.
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0: C'est Outlaw,
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1: Promis, j'arrête demain. C'est ce qu'il disait hier.

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0: Alors, mesdames, quelle est votre option? La danse du ventre ou le Darli Dada?
1: Vous
0: dire la dada, d'ailleurs.
1: Enfin,
0: le dire la dada.
1: Voilà, c'est ça.
0: C'est-à-dire la danse du ventre.

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Bonsoir, il est 20h, on est très content d'être là au Café du Siècle à Ganges et être aussi donc en direct sur Radio Escapade sur le 103.3 à Ganges et le 104.1 à Saint-Hippolyte-du-Fort. Alors voilà, on va démarrer juste dans quelques minutes, on attend de, que vous vous approchiez un peu, on va mettre un petit peu de musique, on va caler les différentes antennes, donc voilà, le stream qui va partir sur la radio, ça marche, on est en direct sur l'écho. Ah non, hier on était sur l'écho des Garrigues et aujourd'hui on est sur Radio Escapade. Voilà, voilà. Alors on met un petit morceau là en hommage donc à la génération Z.

0: enfants dans de bonnes conditions.
1: Muy bien. Bonsoir. Buenas noches, buenas tardes a todos. Qu'est-ce qu'on fait? On la fait en français, en espagnol? On va la faire en bilingue, alors. On va essayer, en tout cas. Alors, merci d'être venu écouter le silence des pantoufles. On va déjà dédier cette performance radiosonique à deux générations, hein. Aux jeunes, hein, à la génération Z, hein, qui sont en ce moment en blocage dans les lycées, dans les facs, dans les universités, etc. Et on compte sur eux quand même, hein, en ce moment, parce que c'est eux qui sont en train de relever le niveau, malgré effectivement la répression qu'ils subissent. Alors merci à eux. Et de l'autre côté, on va aussi dédier cette soirée à Marie Carmen. Marie Carmen, c'est notre grand-mère à nous tous, hein. Il y a nos enfants et notre grand-mère. Marie Carmen, donc c'est une femme de 87 ans qui a été assassinée en Espagne par les fonds de pension, hein, qui détiennent vraiment tous les logements. Voilà. Donc elle est morte malheureusement il y a deux jours après avoir été expulsée de son logement par elle est morte avant-hier, ouais. Donc il y a eu des centaines de milliers de manifestants, hein, qui ont dénoncé vraiment cette spéculation en Espagne sur le logement. Voilà. Et Marie Carmen a été victime de cette spéculation. C'est pour ça qu'on dit que elle est pas morte, elle a été assassinée, hein, par ce fonctionnement néolibéral du logement en Espagne. Voilà. Donc on va commencer. Merci. Alors c'est une performance radiosonique, hein, donc c'est de la radio qu'on va faire d'ailleurs cette émission ensemble, hein, on va la faire tous ensemble, parce que c'est ensemble, hein, qu'il va falloir qu'on se batte là dans les prochains mois pour arriver à quelque chose. Alors on règle la lumière, voilà, c'est bon. Ouais, c'est de la radio, mais vous êtes là, c'est de la radio en public, hein, donc effectivement ça va être, c'est très bien. Donc on fait une émission qui va durer à peu près une heure et quart. Et c'est un langage donc qu'on a inventé avec Cécile, qui s'appelle un langage radiosonique. Moi je vais faire de la radio, hein, parce que moi c'est mon métier. Moi j'ai travaillé pendant plus de 25 ans à Radio France. Vous vous souvenez, Radio France? Bon, ça n'a pas été encore privatisé, hein, même si Rachida Dati voulait et le RN veut le faire, mais le RN ne passera pas. Donc, voilà. Donc moi j'ai travaillé. Il y a quelques cheveux blancs dans la salle. Là-bas, si j'y suis, ça vous parle? Ouais. Voilà. Moi, j'ai travaillé pendant plusieurs années avec Daniel Mermet, donc avec sa moto, etc. Moi, j'étais contre la moto, hein, hein, parce que c'est une Harley Davidson et vraiment, les Hells Angels, c'est tous des fachos, surtout aux États-Unis. Donc, moi, j'étais contre, mais ça, Daniel, il comprenait pas. Bon. Alors, j'ai travaillé plus de 20 ans avec lui. Enfin, 20 ans, ouais, une quinzaine d'années. Et donc, j'étais réalisateur. Je réalisais l'émission. J'ai commencé en 2001. 2001, c'était Un autre monde est possible, hein. Le mouvement altermondialiste avec le monde diplomatique, là-bas, si j'y suis. Tous les jours, à 17h, nous, on était persuadés qu'on allait changer le monde, hein, et qu'on n'en serait pas là aujourd'hui, hein, bien évidemment. Bon, bah non, il va falloir continuer à se battre encore quelque peu. Après, l'émission a été supprimée en 2014. 2014, c'est Nicolas Sarkozy qui avait mandaté donc Philippe Val, hein, Philippe Val qui avait été nommé directeur de France Inter et qui avait donc liquidé l'émission. Ouh, là-bas, si j'y suis, avec Laurence Bloch à ses côtés. Hein, voilà. Donc, on a été supprimé, mais on a réussi quand même à garder un pied dans la grille des programmes, avec Guy Ventil et Charlotte Perry. On était un peu les trois anciens de là-bas, si j'y suis. Donc, on a réussi à récupérer une heure, mais c'était plus en quotidienne, mais en hebdomadaire. Donc, une heure par semaine, le samedi, et ça s'appelait Comme un bruit qui court. On a continué de l'investigation sociale et politique, comme il se doit, notamment dans le cahier des charges, hein, de la radio publique, de faire. Et en 2018, 5 ans plus tard, ça a duré 5 ans, 2018, Alors, les classiques. On est là, on est là. Les gilets jaunes, voilà. Alors, on a trop donné la parole aux gilets jaunes. Donc, Laurence Bloch a supprimé l'émission. Voilà. Donc, à la rentrée 2019, l'émission a été supprimée. Mais on a réussi, encore une fois, à défendre le rôle de l'audiovisuel public, c'est-à-dire avoir une diversité de paroles, une pluralité, mais une pluralité pas que à droite et à l'extrême droite, une pluralité sur tout le spectre politique. Et on est resté à l'antenne, mais on a été un peu dispatché aux confins de la grille. Et moi, je me suis retrouvé, donc, le dimanche soir à 23h30. Voilà. Pour 17 minutes. Et ça s'appelait C'est bientôt demain. Hein, c'est bientôt demain. Et ça a duré 5 ans. Et moi, je me suis fait virer il y a 2 ans avec Guillaume Meurice et les autres. Hein. Donc, vous êtes en bonne compagnie, vous inquiétez pas. Je ne suis plus sur France Inter. Maintenant, ils préfèrent embaucher donc des gens chez Valeurs Actuelles, BFM, CNews, etc. Et alors, avec Cécile, on s'est rencontrés. C'était à peu près à ce moment-là.
0: Je dissous donc ce soir l'Assemblée nationale.
1: Voilà, ça a coïncidé avec la dissolution et on a décidé donc avec Cécile de monter une barricade radiosonique, hein, avec des extraits de radio que vous allez reconnaître, hein, des différentes émissions dont j'ai parlé et d'autres, hein, pour le meilleur et pour le pire, et tout un habillage sonore, hein, c'est de la mise en onde que Cécile va faire en direct, s'il vous plaît.
2: Alors moi je viens pas du tout de la radio, moi je viens plutôt de la musique live, de la scène rock, punk même. Je viens vraiment du punk en fait, ce qui est une philosophie que j'aime bien. C'est pas tant pour nos futurs, hein, mais c'est surtout pour le fait de qu'on a envie de faire quelque chose, on le fait. Il y a pas d'histoire d'académisme, de concours, de meilleur, de trucs comme ça. C'est ben moi j'avais envie de faire de la guitare, j'ai fait de la guitare et j'en ai fait mon métier. Donc j'ai jamais pris un seul cours de guitare et je vous encourage vivement, si vous savez pas faire des trucs, à les faire. Si vous savez pas chanter, si vous savez pas écrire, si vous savez pas faire de la musique, faites-le s'il vous plaît, parce que c'est là que c'est vraiment bon. Vraiment. Et j'ai eu la chance de rencontrer un luthier expérimental qui travaille entre autres avec Sonic Youth. Et avec qui on a fabriqué des instruments avec des planches et des micros qui sonnent très très bien. Et voilà, encore une fois, on peut faire plein de choses avec pas grand chose, et ça aussi c'est une belle philosophie.
1: Alors là, on va lancer le générique. Alors, on est en autogestion totale, hein, en intersyndicale. Hein. Moi, je suis toujours SNJ-CGT, donc Syndicat National des Journalistes CGT de Radio France. Il y a les camarades de Solidaire qui étaient là. On est aussi très proche de la Confédération Paysanne, bien évidemment, et de la CNT, et j'en passe. Donc, effectivement, on est en autogestion. Donc, au niveau du son, si ça marche, si c'est trop fort, si c'est passé, vous nous dites, et puis on avise et on règle les niveaux. Ça va, au fond, là-bas, tout le monde entend ? Il y a une petite reprise de son. Sinon, vous écoutez, vous allumez la radio. Hein. Nous, on a un retour antenne, là. Donc, on a effectivement les Radio Escapade qui est en direct. Alors, on y va. Vous êtes prêts ? Alors là, c'est pas fort, mais c'est normal parce que l'extrême droite, le bruit des bottes, ça vient de droite, ça vient de loin. Et quand c'est arrivé, c'est trop tard. Pire que de bruit des bottes, pire

0: Salut Daniel, c'est Marine, Séverine et Béa. On est à Grenoble et on a les jambes qui tremblent, le cœur qui pleure. Chirac, Le Pen, mais c'est pas possible. Où va la France? Enfin, mon pays va mal. Mon pays va mal. Mon pays va mal. De mal en mal. Donc c'est un peu tard pour l'émission de lundi, mais il y a une manifestation place Saint-Clair à Grenoble, là tout de suite, entre les contestataires qui refusent de voir la droite au pouvoir. Salut.
1: Alors c'était le 21 avril 2002, moi je venais de rentrer dans l'équipe de Là-bas si j'y suis, et c'était donc le répondeur hein, de l'émission Là-bas si j'y suis de Daniel Mermet sur France Inter.
2: Salut Daniel, bon, bon là c'est Francis de la Martinique, hein, tu vois, bon, je vais te dire, tu vois, j'attends ce moment depuis 65, hein, ça fait 37 ans que j'attends ce moment, tu vois. Alors, tu peux imaginer dans quel état d'euphorie je suis, tu vois. Et oui, en 65, c'était la première fois que je votais, et j'avais voté pour Tissier Vignancourt, tu vois, et depuis, je suivais toujours, tu vois, l'extrême droite depuis ce moment-là, et ça y est, ça y est, j'ai gagné, Daniel.

gagné, Daniel. Mais ça y est, on y est. Nous, ça y est, on a gagné, Daniel. Oui. Depuis 65, j'attends, si tu veux. Tu vois, et ça y est, c'est pas savoir. C'est pas savoir comme je suis heureux, Daniel. Allez, allez, allez, mon grand. À bientôt.

0: Voilà, je crois qu'on a un problème de son avec Saint-Cloud et avec Jean-Marie Le Pen. Est-ce qu'on va retrouver le son là-bas ou pas? Non, pas pour l'instant.
1: Et électeurs de France et d'outre-mer qui m'ont fait le cadeau inestimable de leur confiance. Aux maires qui, contre toutes les pressions et les menaces, ont parrainé ma candidature. N'ayez pas peur, chers compatriotes. Entrez dans l'espérance. L'événement, c'est le 5 mai. La deuxième étape de la Renaissance française, le deuxième tour de l'élection présidentielle, celui de la victoire.

0: 22 ans plus tard.
1: Et c'est bien le Rassemblement National emmené par Jordan Bardella qui sort grand vainqueur de ces élections européennes avec une question, passe-t-il la barre des 30%? Il semblerait que oui, d'après ses premières estimations, 31.
2: Et on le voit, hein, des militants agglutinés devant l'écran géant qui hurlent leur joie, qui agitent à bout de bras des drapeaux français pour célébrer une victoire à la hauteur de leurs espérances. Hein.
3: J'adresse, militants du Rassemblement National, l'expression de ma reconnaissance pour leur engagement sans faille. À tous. Je veux dire qu'avec Marine Le Pen, notre ambition dépasse celle d'un simple parti politique. Je veux dire qu'avec Marine Le Pen, notre ambition dépasse celle d'un simple parti politique.

0: C'est un slogan des manifestations populaires qui ont été menées dans les dernières années pour affirmer une identité qui est contraire au fascisme par rapport à la montée des mouvements d'extrême droite et néofascistes en Italie. La référence italienne à la lutte antifasciste vient de la raison de notre démocratie, en fait, parce que la République italienne est fondée sur la lutte antifasciste. L'existence même de la démocratie italienne vient du fait que les forces de résistance après la Deuxième Guerre mondiale se sont battues contre le fascisme et nous continuons aujourd'hui à nous battre contre toute forme de nationalisme, de fascisme, de nazisme. Alors c'est une façon d'affirmer son identité antifasciste pendant les manifestations. Et le dire nous permet d'exprimer notre engagement, voilà, contre les mouvements fascistes de façon unie, ensemble. On chante ensemble, ça c'est l'autre chose très importante. Le slogan, on le chante ensemble parce qu'ensemble on est capable de lutter et de contrer ces mouvements d'extrême droite qui voudraient tuer nos droits, nous enlever les droits que nous avons conquis à travers la lutte démocratique.
1: Nous avons fait barrage au Rassemblement National. Nous avons tout donné avec cœur pour que la haine ne triomphe pas. Depuis des semaines, Macron joue avec le feu. Il a contourné le résultat des urnes. Il a soudé une alliance contre nature entre la droite et l'extrême droite.
2: Et pendant ce temps, sur les médias de Bolloré...
3: Bonjour Bruno Retailleau.
4: Bonjour Sonia Mabrouk.
3: Bienvenue à la grande interview sur CNews et Europe 1. Vous êtes ministre de l'Intérieur et des Cultes. Plus de 3 heures d'émission hier soir, Bruno Retailleau, 3 heures. Bruno Retailleau, on va continuer à interroger votre positionnement et puis également, évidemment, ce qui se passe en France. Vous voulez parler à la France des honnêtes gens. Nous allons passer en revue quelques faits de société récents et vous nous direz ce que vous pouvez dire ce matin, très concrètement, à cette France des honnêtes gens, inquiète de voir un tel délit et en sauvagement.
2: La France des honnêtes gens qui regardent CNews, ces stars Canal+, qui vont au cinéma dans les salles UGC, qui vont à Paris, dans les salles de spectacle, l'Olympia, les Folies Bergères ou le Casino de Paris, qui achètent des livres aux éditions Fayard, Grasset, Larousse, des journaux dans les magasins Relais, dans les gares et les aéroports, qui voyagent avec le guide du routard et qui s'abonnent à Géo, National Geographic, Gala, Voici, Femme Actuelle, Capital, le JDD News, Paris Match. Ah non.

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1: 19h, 21h, Pascal de la Tour du Pin. Je suis très heureuse de recevoir dans ce studio Maître Christophe Ingrin. Bonsoir, Maître. Vous êtes l'avocat de Nicolas Sarkozy. Pour ce procès sur les soupçons de financement libyen de la campagne de 2007. D'abord, dans quel état d'esprit se trouve Nicolas Sarkozy qui quand même, il y a très peu de temps, a été condamné à porter un bracelet électronique. Dans quel état d'esprit aborde-t-il ce nouveau procès demain?
2: Alors, c'est pas quelque chose qui va vous surprendre, mais il est très combatif, évidemment, et il attend avec détermination cette audience. C'est simple, il n'y a pas de financement, donc les choses sont claires, mais il n'y a pas de traces. Dans ce dossier-là, c'est pas facile parce qu'il n'y en a pas de la corruption et qu'il faut peut-être simplement le reconnaître. C'est pas facile, mais il n'y en a pas. Bonsoir Raphaël Enthoven.
3: Bonsoir Julien.
2: Merci d'être avec nous en direct dans Europe Soir et d'avoir choisi Europe 1 pour vous expliquer aussi, c'est vrai, après ces propos polémiques sur Twitter, sur votre choix de voter Marine Le Pen si vous n'en aviez pas le choix en cas de duel avec Jean-Luc Mélenchon.
4: Alors, on est dans une séquence où c'est plutôt l'extrême gauche, si j'entends Monsieur Mélenchon, et la France Insoumise qui sort parfois du cadre républicain plus que Madame Le Pen.
5: Comme des millions de Français, je pense que l'immigration n'est pas une chance.
6: Pour moi, c'est inadmissible. Un OQTF ne doit pas rester ici. Un OQTF, en vrai, il doit y aller dehors. Pourquoi on les met pas dans des avions, ces gens-là?
5: Je pense qu'en France, on n'a jamais eu la ferme volonté, une volonté d'acier, de reprendre le contrôle migratoire.
3: Bonsoir, Monsieur le Ministre.
7: Bonsoir.
3: Merci de nous recevoir dans votre bureau, sous la figure tutélaire de Clémenceau.
7: Absolument. Et il a occupé d'ailleurs ses fonctions de ministre de l'Intérieur avant d'être président du Conseil. Il a été aussi sénateur, vous voyez. Et surtout, il était vendéen.
3: Bien sûr.
7: Exactement. Comme
8: toi, Retailleau. Et comme le Puy du Fou, hein, de son ami, donc Philippe de Villiers. Philippe de Villiers, donc, qui s'est mis en tête de réécrire l'histoire de France, hein, avec des idéaux à la France rêvée par l'extrême droite. Et voilà, c'est sa façon de gagner, de mener en tout cas la bataille culturelle.
9: Je vous apprendrai pas que l'extrême droite mène une bataille culturelle et que au cœur de cette bataille culturelle, on trouve une instrumentalisation, une réécriture, ça va même parfois jusqu'au révisionnisme de l'histoire par l'extrême droite.
8: Mathilde Larère, elle est historienne et co-autrice du livre Le Puy du Faux. Avec un X à la fin.
9: Alors pourquoi le Puy du Fou? Ce que nous avons appelé le Puy du Fou, c'est le parc le plus visité de France, jusqu'à 2 millions de spectateurs. C'est désormais un modèle. Le parc, c'est la bataille culturelle d'un homme, Philippe de Villiers, qui est l'auteur de tous les textes, de tous les spectacles. C'est d'abord un discours réactionnaire qui fait l'éloge d'un passé fantasmé avec des valeurs traditionnelles, un temps ancien, heureux, simple, harmonieux. C'est un discours nationaliste qui est centré sur la grandeur de la France qu'il faut servir finalement, la France pour laquelle il fait bon mourir, la France qui, à les en croire, aurait toujours existé la même, tout le temps, immuable. Bref, c'est un discours qui fait aussi l'éloge du catholicisme. C'est un discours qui fait l'éloge de la royauté. C'est un discours qui fait l'éloge de l'aristocratie. Elles sont toutes deux présentées avec l'Église comme les seules garantes de l'harmonie, de la paix sociale et politique. Et c'est un discours aussi qui peint la République comme une administration tracassière et limite kafkaïenne, et évidemment trouble fait de la paix qui avant était assurée par les nobles et le roi.
8: La paix assurée par les nobles et les rois, tout un programme d'extrême droite royaliste, donc prisé par Philippe de Villiers, mais aussi par son ami Vincent Bolloré, son ami milliardaire, et leur ami milliardaire commun, donc Pierre-Édouard Sterrin. Pierre-Édouard Sterrin qui met sa fortune sur son projet de faire gagner l'extrême droite dernièrement au municipal et là aux prochaines présidentielles. Alors, Pierre-Édouard Sterrin, c'est le canon français, c'est banquet, etc. C'est aussi la nuit du bien commun, donc c'est des nuits comme ça de soutien pour financer les différents programmes d'extrême droite. Alors, c'est un vrai cauchemar, ces nuits du bien commun. Alors, il va falloir les combattre tant qu'elles existeront, tant qu'il le faudra. Alors, avec Cécile, on était à Avignon cet été parce qu'on a fait une tournée. On a joué dans un théâtre, La Rotonde, c'est un théâtre de la CGT. C'est un des seuls théâtres à gestion ouvrière en France avec le théâtre Traversière à Paris. On a joué pendant 3 semaines là-bas. Et on a rencontré les camarades. Donc il y avait notamment les camarades de Sud Solidaire, les camarades de la CGT Spectacle. Et on a fait un petit point sur ce qui est en train de se passer dans le théâtre aujourd'hui. Alors il n'y a pas que le Puy du Fou, hein, c'est ça le problème. Il y a aussi Raconte-moi la France à Clermont-Ferrand, un peu sur le même thème. Murmure de la cité dans l'Allier, hein, ça c'est la région de Vauquier quand même, donc faut pas trop s'étonner. Château Mistral en Provence, La Dame de Pierre, hein, sur Notre-Dame de Paris, bientôt en tournée dans toute la France. Je pense que vous aurez la possibilité d'aller voir la saison 1. La saison 1, c'est Notre-Dame, réveille-toi. Il a fallu des fous pour te bâtir, des héros pour te défendre, des bâtisseurs pour te relever. En spécial dédicace à Bernard Arnault, hein, qui a donné plus de 200 millions pour rebâtir la cathédrale. Bon, 200 millions qui sont en partie défiscalisés, donc c'est nous qui payons. Alors, il faut pas oublier que de toute façon, Macron, il a dit LVMH, c'est le ministère de la culture du 21e siècle. Hein, Dixit dans le texte. Il y avait un autre spectacle aussi pour les enfants. Faut pas oublier les enfants quand même. Hein.
0: Historoque, c'est pour.
8: Sinon ils bloquent les lycées quoi. Hein. Faut leur apprendre l'histoire.
0: Voilà, c'est ça. Historoque à suivre.
8: Alors Historoque, c'est comme une comédie musicale, voilà, qui est destinée aux enfants, qui vont leur raconter, voilà, les grandes étapes de l'histoire de France rêvée, fantasmée par l'extrême droite. Mais le maître en la matière, on l'a vu, c'est Philippe de Villiers. Là, on va passer un petit moment difficile, mais on est nombreux, donc on va rester soudés, hein, âme sensible, restons ensemble.
10: Il est 19h sur CNews, merci d'être avec nous pour Face à Philippe de Villiers. Cher Philippe, bonsoir.
4: Je voudrais m'adresser aux jeunes Français qui nous regardent sur CNews et qui nous écoutent sur Europe 1. Et je voudrais leur dire ceci. Étudiez chacun à votre tour, là où vous êtes. Observez la vie de Quentin.
8: De Ranc.
4: Demandez à ceux qui l'ont connu de vous la raconter. Quentin était ce que Solzhenitsyn avait appelé pour son pays, en évoquant le samizdat qu'on cachait sous le manteau, était un porteur de lucioles. Il était un enfant de France. Un enfant de la France charnelle et spirituelle. Il était un enfant de France qui savait, qui avait appris que c'est dans la jeunesse flamboyante que chacun doit aller forger l'anneau de sa mémoire. Il savait qu'il devait apprendre à voyager dans l'âme de la France pour y goûter le génie symphonique de ces foules chantantes sous la voûte grégorienne immémoriale d'un vieux pays aux hautes destinées qui est notre trésor, notre dernier trésor.
8: Voilà Philippe de Villiers en improvisation pour un hommage à Quentin de Ranc, un Quentin de Ranc tristement tombé pour ses idées racistes, antisémites, suprémacistes, glorifiant le fascisme et nostalgique du nazisme. Pas une minute de silence à l'Assemblée nationale pour un fasciste. Plus de bruit! Alors grâce à la presse indépendante, hein, notamment à Street Press, à Mediapart, à l'Humanité, qui ont ressorti quelques posts de Quentin de Ranc, hein, retrouvés sur les réseaux sociaux, hein, sous son pseudo Ultra Gavario. Moi je soutiens Adolphe, mais chacun son truc. On ne veut pas vivre avec les Africains, qu'ils soient délinquants ou non, on veut le fascisme. Le FN a été créé par un Waffen SS et c'est très bien. Anti-IVG, c'était foutu dès le procès de Bobigny, il faudra déterrer et fusiller Gisèle Halimi. Simone Veil était une salope meurtrière, prononcer son nom est une insulte.
0: C'est bon. Antoine, c'est bon là en fait.
8: Ouais,
0: hein, c'est bon.
8: Il y en a plein, okay. Il y en a des centaines, c'est voire bon. Des milliers. Et Mediapart a aussi dernièrement, hein, la semaine dernière, dévoilé les posts et les écrits de Bardella antisémite, hein, sur les différents réseaux sociaux. Et c'est en train d'être prouvé ces derniers jours avec des nouvelles révélations. Donc vive la presse indépendante qui nous informe vraiment. Et heureusement, il y a la presse indépendante et il y a les mouvements sociaux aussi qui s'organisent. Et il y a quelques... L'année dernière, on était quelques centaines à l'appel des soulèvements de la terre pour dénoncer la présence de militants d'extrême droite

0: Flavie Nouvelle qui était à l'origine de cette année, de cette mobilisation. On va passer la parole au collectif des soulèvements de la Terre, puisque cette action s'inscrivait dans une campagne bien plus large qui s'appelle Désarmer Bolloré.
1: La campagne contre l'Empire Bolloré, elle a été lancée pendant l'entre-deux-tours des législatives en juin dernier. Ce moment précis nous a permis de réaliser que l'arrivée au pouvoir d'un gouvernement d'extrême droite en France, c'était une réalité qui était plus que plausible à très court terme. Et durant l'entre-deux-tours, c'est Vincent Bolloré qui a orchestré la rencontre et le rapprochement entre les Républicains et le Rassemblement National. Il est au centre d'une machine médiatico-politique qui œuvre pour faire monter les idées d'extrême droite, les idées les plus réactionnaires, racistes, néocoloniales qui soient.

Alors ce slogan, comme l'expliquait Salvatore Lemarra tout à l'heure, c'est un slogan qui vient d'Italie, hein, vraiment le berceau du fascisme dans les années 20, hein, vraiment avec l'ascension de Mussolini. Moi j'ai été élevé dans une famille espagnole, avec ma mère qui est née à Bilbao et mon père qui est né en Galice, dans le nord de l'Espagne aussi. Alors nous, c'était plutôt le fascisme, c'est aussi dès les années 20 en Espagne, hein, avec la dictature de Miguel Primo de Rivera. Donc c'est vraiment concomitant avec ce qui s'est passé en Italie. Ils s'y connaissent en fascisme en Espagne. Alors, nous, c'était No Pasaran qu'on entendait dans la maison familiale quand on était petit. Il y avait aussi au mur, dans le salon, le tableau de Guernica, enfin une copie du tableau de Guernica, mais assez grande. Et après, on l'a mis avec mon frère Manu, on l'a mis dans le local de répétition où on a monté le groupe La Mano Negra, qui est aussi un groupe d'anarchistes andalous. Alors, moi, j'ai été bercé avec ça parce que ma maman, elle est née à Bilbao et elle a grandi à Archanda. C'est un petit village qui est au-dessus de Bilbao. Il y a un petit funiculaire pour y aller toujours. Et elle est née en 1931. Elle vient d'avoir 95 ans, là, il y a quelques jours. Et quand elle avait donc 5 ans et quelques, un an après, enfin, en 37, hein, quelques mois après le début de la guerre, elle a entendu passer au-dessus de sa tête les avions qui allaient bombarder Guernica. Alors Félissa, ma mère, elle les a vus de près, les fascistes. Et elle n'aimerait pas que ça recommence.

0: 26 de abril de 1937. Era como todos los domingos, día de mercado en Guernica. A las 5 de la tarde, de las cuatro colinas que forman el horizonte de Guernica.
1: Le 26 avril 1937, c'était comme tous les dimanches, jour de marché à Guernica. À 5 heures de l'après-midi, depuis les quatre colines qui entourent Guernica, 44 avions de la Légion Condor nazie allemande et 13 de la Légion fasciste italienne apparaissent en appui du coup d'état du général Franco contre la jeune Deuxième République espagnole. C'est la première coalition des extrêmes droites fascistes européennes. For sale, Miles Davis.
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3: Et aujourd'hui, on songe à Guernica, c'était le 26 avril 1937. Carpet bombing, c'est là que l'humanité a inventé ça, le tapis de bombe.
1: La radio franquiste de Salamanque. La radio franquiste de Salamanque.

0: des fascistes. Le général sanguinaire Keipo Neyano va y déverser tous les jours des virulentes diatribes anti-républicaines. C'est la guerre psychologique par voie médiatique qui commence. La radio dans les années 30, c'est nouveau quoi, c'est vraiment le nouveau média de masse. Hein. On sait ce qui s'est passé en France hein, avec Radio Paris, Radio Paris tellement sur l'ère de la cucaracha, aussi un chant révolutionnaire mexicain, contre Radio Vichy, etc. Donc en Espagne c'est pareil, hein, et c'est donc une guerre des ondes aussi avec les franquistes qui reprennent au fur et à mesure les différentes radios républicaines. Hein. C'était une république avant que ça redevienne une dictature. Et sur cette radio, donc Sevilla a commencé à sévir. Le général Keipo de Llano.
1: El general Don Gonzalo Keipo de Llano.
0: Cette ordure de Keipo de Llano. Nos vaillants légionnaires et militaires réguliers ont démontré aux rouges trouillards ce que signifie qu'être un vrai homme. Et ils vont le montrer en même temps à leurs femmes. C'est totalement justifié car les communistes anarchistes prêchent l'amour libre. Maintenant, ils et elles seront ce que sont. Je vais arrêter de traduire, c'est vraiment trop. Trop dégueulasse, ordurier, fasciste, homophobe, sexiste. Mais c'est sous cette même Radio Sevilla que ce même général Keipo de Llano va condamner à mort mon grand-père, Thomas.
2: Oh là là, quelle histoire! J'aimerais pas avoir à recommencer, Bichon.
3: Eh non!
2: Oh non, j'ai pas envie de revoir
3: ça. Ouais, non, non, t'inquiète pas.
2: Non!
0: Alors, quand j'ai enregistré les souvenirs de ma maman, de Félissa, c'était il y a 10 ans. Mais effectivement, je l'ai rassurée, je pensais pas qu'on en serait là aujourd'hui, quoi. Et qu'on serait peut-être à nouveau obligé de se battre, comme l'a fait Thomas, hein, son père, mon grand-père, contre les fascistes, ou subir l'exil, hein, comme elle l'a subi, elle, Félissa, l'exil. Et ça, il faut pas l'oublier non plus.
4: Oui, oui, ça, il faut pas oublier. Mon papa n'est pas venu ici. Il est allé au camp d'Argelès sur mer. Mais on a des membres de l'association, leurs parents ayant été ici. Et d'ailleurs, il y a un marcheur, il avait 11 mois quand il est arrivé ici, Florian.
5: Il a encore une force, c'est embattant.
6: C'était un camp de concentration, comme les autorités l'appelaient à l'époque. On y est mort à 17 ans, à 18 ans, de typhus, de famine, de pneumonie. C'était un camp avec des barbelés autour, des miradors, des chiens entre. Il n'y a pas à faire... Je ne parle pas de camp d'extermination, évidemment. Mais c'était un camp de concentration français, comme il y en a eu partout. Mais il y a eu en France 256 camps, et au Maroc, et en Algérie, et en Tunisie. Voilà, on y est mort, jeune, sous la torture et dans des conditions infâmes. Merci encore.
0: Sur la place de mon village, le travailleur a dit au patron « Nos enfants naîtront avec le poing levé ». Oui, mon grand-père Thomas la chantait cette chanson. Lui, c'est dans les camps de Bogari puis de Tchertchel en Algérie, française à l'époque, qu'il a été enfermé. Après son départ d'Espagne en bateau en mars 39 depuis Valence pour Oran. De malnutrition, il a perdu ses dents, mais ça ne l'a pas empêché de chanter. C'est bientôt demain et on fera en sorte que ce soit pour le meilleur. On se retrouve la semaine prochaine à l'antenne ou en podcast. Alors ça, c'est un des derniers reportages que j'ai fait sur France Inter. Et j'étais allé, donc c'est bientôt demain, j'étais allé rejoindre une manifestation qui avait lieu dans le Tarn, dans le village de Sept-Fonds, parce qu'il y avait une porcherie, enfin un agriculteur qui voulait agrandir sa porcherie industrielle. Et par ce fait, ça allait détruire un lieu de mémoire du camp de Jude. C'est un camp à Sept-Fonds qui avait accueilli plus de 15 000 républicains espagnols. En 39, au moment de la retirada. Donc il y a eu toute une mobilisation et il y avait donc cette chorale qui était venue de Toulouse, hein, la Canaille du Midi, qui avait chanté « En la plaza de mi pueblo ». Et je me suis souvenu que mon grand-père la chantait aussi. Alors cette mobilisation a fait que effectivement le lieu de mémoire est resté. Hein. On a gagné, on a réussi à faire en sorte que ce lieu de mémoire continue à exister et qu'on puisse aller s'y recueillir. Alors si vous voulez, on va chanter ensemble cette chanson et la Plaza de mi pueblo. C'est un chant de répétition. Alors avec Cécile, on va chanter les couplets, c'est les deux lignes à chaque fois, et après on les reprend ensemble. Hein? Las primas cantamos juntos, eh? C'est mes cousines en fait, hein, qui sont ici. On s'en est rendu compte qu'on a vraiment presque cousins quoi, cousines quoi. Vamos primas, eh? Listas. Hablamos español casi todos, ¿no? Aquí, me parece. Bueno, pues vamos. Je relance un peu le générique pour avoir la note. Listo.

0: gracias. A ver, el dernier couplet c'est nuestros hijos nacen ya con el puño levantado. Nos enfants naissent dorénavant avec le poing levé, hein. Et ils nous le sont en train de bien nous le montrer là, les jeunes qui bloquent les lycées et les facs. Merci à eux, merci à la génération Z. Alors, je voudrais aussi faire une petite dédicace à mon fils Merlin qui a 22 ans et qui m'a demandé un mégaphone pour Noël. Il était temps. Et depuis la rentrée, avec quelques camarades, il bloque son école. Son école, c'est Centrale Supélec à Paris. Ça fait 100 ans que ça existe, elle n'a jamais été bloquée. C'est Gustave Eiffel qui l'a montée. C'est la première fois qu'il bloque cette école pour dénoncer les partenariats de Centrale Supélec avec les entreprises françaises d'armement qui participent au génocide à Gaza. Safran, Thales, Dassault, Airbus. Merci Merlin. Alors vous vous souvenez, là on est encore en train de raconter cet épisode politique qu'on est en train de vivre tous ensemble depuis...
1: Je dissous donc ce soir l'Assemblée nationale.
0: Voilà, depuis, voilà, il y a un demeuré là qui s'est enfermé dans le cockpit, hein, qui a refusé de reconnaître la victoire du nouveau Front Populaire aux législatives anticipées, et là qui nous a fait toute une série là de premiers ministres qui étaient complètement irresponsables, illégitimes, hein, les uns après les autres, et voilà où on en est aujourd'hui. Alors on a commencé à raconter cette histoire avec Cécile à ce moment-là. On s'est dit il faut raconter ça. Alors c'est une histoire, c'est une histoire d'amour aussi. On s'est rencontrés à ce moment-là avec Cécile. Et c'est une histoire politique qu'on raconte avec voilà ce langage radiosonique. On a commencé à écrire et là on a été un peu dépassé par notre droite outre-Atlantique, hein, par l'arrivée, par l'élection de Trump et l'arrivée donc au pouvoir quelques mois plus tard en janvier de Trump et Musk, hein, avec Musk qui s'amusait à faire des saluts nazis, hein, devant toutes les télés du monde et qui vient d'annoncer Marine Le Pen, elle est le dernier espoir de la France, on dira du Philippe de Villiers, hein, tu vois, mais bon, c'est bien du Trump. Tu voulais écouter? Ouais. Ah ouais, mais je sais pas si ça va marcher là. Ah, je crois qu'on a un problème technique avec Marine Le Pen. Ah non. Ah, je crois qu'on a un problème technique avec Marine Le Pen.
2: Marine à la poubelle !
0: Ouais.
3: Marine Le Pen, ça arrive actuellement. Oui. Je pense qu'elle vit les moments, les heures les plus cruciales de son destin politique. Je parle sous le contrôle de Marie. Déclaration de culpabilité reconnue à l'instant par la Cour qui confirme ce jugement pour Marine Le Pen.
4: Coupable,
3: Marine
4: mais avec
3: Le Pen,
4: quelle peine ?
3: Coupable. Elle est donc déclarée coupable, ça c'est la première brique. On rappelle les réquisitions, 4 ans de prison dont un ferme sous bracelet électronique, 5 ans d'inéligibilité et 100 000 euros d'amende. Est-ce que les réquisitions vont être suivies? Est-ce que l'inéligibilité va être abaissée? Est-ce que l'emprisonnement va être abaissé? Réponse dans quelques secondes à présent.
4: 3 ans,
3: dont 2 ans avec sursis.
5: Donc un an ferme.
1: Un an sous bracelet.
3: À comprendre ce qu'avait dit Marine Le Pen, elle ne peut pas faire campagne sous bracelet. Je parle sous le contrôle de Marie.
4: Absolument, c'était sa limite, ne pas faire campagne sous bracelet électronique. En l'état, restons prudents et il faudra l'entendre. Marine Le Pen ne pourra pas faire campagne et pas être candidate.
1: Donc qu'est-ce que ça veut dire? Donc là, il faut vraiment prendre le temps de décrypter tranquillement ce que vient de dire la présidente.
3: Inéligibilité est de 45 mois, dont 30 mois avec sursis. La Cour a considéré que la peine avait déjà été exécutée.
0: En tout cas, elle se présente et elle fera campagne avec son bracelet électronique, malgré ce qu'elle a dit. Bon, et moi, je suis d'avis aussi qu'on passe aux choses sérieuses. Alors, on fait un tout petit rappel sur ce qui est en train de se passer aux États-Unis quand même, hein, la victoire de Trump et le soutien donc de Musk à Marine Le Pen malgré son bracelet électronique.
6: This is a magnificent victory for the American people that will allow us to make America great again.
5: Cet appauvrissement du langage conduit forcément à un appauvrissement de la pensée et inventer des nouveaux mots très simples qui permettent d'avoir une pensée unique, très binaire, n'autorise pas le cerveau à aller voir ailleurs, en fait, à élargir sa réflexion, à se demander s'il peut y avoir des nuances dans les concepts. Avec eux, good et bad, sad, great et tremendous, il n'y a pas de nuance possible, ni dans l'expression, ni même dans les sentiments. En revanche, ça va droit dans les tripes. Quand c'est bad, on sait qu'on est contrarié, et quand c'est good, on sait que c'est le camp du bien, donc on peut y aller.
0: On peut y aller.
6: And we are just getting started.

0: vendredi d'investiture. Music them against those other countries. April 2nd. À la cérémonie d'investiture, Bernard Arnault.
1: Je reviens des USA, comme vous l'avez très gentiment noté, et que j'ai pu voir le vent d'optimisme qui régnait dans ce pays. Et que, quand on revient en France, après avoir passé quelques jours aux USA, c'est un peu la douche froide, je dois dire. Dire.

0: correct.
1: Joyeux Noël.
2: Je le cite. Joyeux Noël à tous, y compris aux pourritures de gauche radicale qui font tout leur possible pour détruire notre pays. Voilà ce qu'il a écrit sur son réseau de choses sociales.
3: On peut alors assister à des influences réciproques des langues entre elles, à des phénomènes d'interférence, que ce soit dans le vocabulaire ou dans des tournures de phrases, c'est-à-dire dans le lexique et dans la syntaxe.
4: To get Trump elected in the first place.
1: Alors nous, tout ça c'est fait sans IA, hein. C'est garanti sans IA, on vous promet, on est contre l'IA, hein. On est même contre Mistral, hein, l'IA française tellement adorée par Emmanuel Macron. Alors on est toujours en direct, hein, sur Radio Escapade, alors on est très content d'être là avec vous et sur cette radio parce que c'est vraiment une radio itinérante, hein. On était hier à la Tendresse. On était tellement bien, la Tendresse à Montpellier. Ouais. La Tendresse. Dans ce monde de brut.
5: Washington est devenue la cour de Néron. Un empereur incendiaire, des courtisans soumis et un bouffon sous kétamine chargé de l'épuration de la fonction publique. C'est un drame pour le monde libre, mais c'est d'abord un drame pour les États-Unis.
6: Le président argentin remet au patron de Tesla sa célèbre tronçonneuse pour l'aider à couper dans les dépenses publiques.
7: Ce vent de liberté qui souffle aujourd'hui sur toutes les démocraties occidentales, Trump l'incarne.

0: a existé en Riviera. Est-ce que ça a du sens pour le professionnel du tourisme que vous êtes? La bande de Gaza a des atouts, on l'a déjà dit.
1: Alors déjà, on peut être satisfait que le président Trump prend l'exemple de la France, de la Riviera, puisque ça vous permet de rappeler qu'on est la première destination mondiale en termes de tourisme. Avant que Gaza demain devienne peut-être une French Riviera, il va y avoir quand même un peu de travail. Et puis surtout, c'est la sécurité. Parce qu'aujourd'hui, on voit que nous, les touristes, dès qu'il y a la moindre chose, on l'a vu à Paris au moment où, rappelez-vous, quelques années, la grève des poubelles, tout de suite, c'est des annulations. Donc Gaza, pourquoi pas, mais ce ne sera pas tout de suite. Parce que il faut les infrastructures, il faut que les gens puissent y aller, qu'il y ait un aéroport. Si on veut accueillir beaucoup de touristes, de nombreux touristes dans la qualité, il y a quand même beaucoup de travail.
2: Le pragmatisme du patronat français. Une French Riviera sur un charnier de bien plus de 70 000 morts, hein, parce que depuis le cessez-le-feu, il y a des morts tous les jours encore à Gaza. Combien de cercueils, combien de transats? Et c'était sur France Info, ça, hein, c'était pas sur un média de Bolloré. France Info qui commençait déjà à embaucher des journalistes de chez CNews, de chez BFM, et là, tout dernièrement, hein, de chez Valeurs Actuelles aussi.

0: energy emergency. We will drill, baby, drill. Drill, baby, drill.
1: Ouais, ouais, on va passer à la lutte, là, à la lutte contre le carbo-capitalisme, carbo-fascisme des États-Unis, de Trumpsk.
2: In this world where I have a good friend in the other part of the ocean saying drill, baby, drill. Here, there is no need to drill. It's just plug, baby, plug. Electricity is available. You can plug, it's ready.
1: Voilà, et se battre aussi contre cet imbécile qui veut construire des centrales nucléaires pour alimenter des data centers encore partout en France. Donc il va falloir se mettre tous ensemble pour lutter contre, voilà, résister contre ce technofascisme qui arrive aux États-Unis avec leurs algorithmes, leurs pesticides, leur agent orange qui a dévasté le Vietnam et son petit frère le Roundup de Monsanto. Et ici aussi contre, par exemple, l'acétamipride qui nous empoisonne. Et on était quelques centaines l'année dernière devant le Sénat à l'appel de la Confédération paysanne et d'un nouveau collectif de malades qui s'appelle Cancer Colère.
3: Salut tout le monde.
1: Fleur Breteau.
3: Je suis obligée de lire parce que j'ai des trous de mémoire à peu près toutes les 30 secondes. Alors ce matin, j'ouvre mon ordi et qu'est-ce que j'entends ? J'entends les craintes. Mais le gouvernement souhaite que le texte de la loi du plomb soit adopté. Ce sont les mots d'Annie Genevard, ministre de l'Agriculture, sur TF1. Alors en fait, Annie, si tu m'imposes l'acétamipride, prends mon cancer. Prends nos métastases, prends nos cicatrices, prends nos gueules cassées, prends la chimio, prends les traitements violents, vomis à notre place et on en reparle. Après un week-end de mobilisation dans toute la France, des milliers de personnes, elle entend les craintes. Si nous ne sommes pas surpris, l'aveu est monstrueux. En pleine épidémie de cancer, alors que les bombes sanitaires éclatent chaque semaine depuis des mois, avons-nous des craintes parce que nous sommes toutes et tous empoisonnés au cadmium à cause des engrais de synthèse phosphatés importés massivement de Russie? Avons-nous des craintes parce qu'à chaque cuillère d'huile alimentaire, merci le sieur, merci Arnaud Rousseau? Avons-nous des craintes parce que 69% des poissons contiennent des perturbateurs endocriniens? Avons-nous des craintes parce que le tsunami de cancer qui arrive va frapper les plus jeunes? Avons-nous des craintes parce que l'acétamipride, dont la FNSEA et la ministre de l'Agriculture exigent la réintroduction, s'attaque au fœtus, qu'il est reprotoxique et neurotoxique? Avons-nous des craintes car vous confisquez le débat démocratique sur la loi du plomb et que vous vous cachez des Françaises et des Français? Que vous pourriez, je l'espère, un jour faire face à la justice.

0: fils pour répondre de ses actes irresponsables. Nous n'avons pas des craintes, madame la ministre. Nous sommes en colère. Et notre colère est bouillante. Car vous méprisez notre santé. Vous méprisez les malades, ex-malades et futurs malades du cancer. Vous méprisez les agriculteurs et les riverains. Vous méprisez la science. Vous méprisez la jeunesse. Vous méprisez les femmes enceintes. Derrière vos mots et votre mépris se cachent des conflits d'intérêts qui sont en train de tout bousiller. Vous avouez donc laisser carte blanche à la FNSEA pour décider de la politique de santé publique de notre pays. Cancer Colère vous répond. Nous ne cesserons pas de combattre la loi Duplomb et les suivantes. Parce que la lutte contre Duplomb nous a rendus encore plus forts. Si nous luttons contre les causes politiques du cancer, nous voulons nous adresser à la Confédération Paysanne, aux apiculteurs de France, à la Fédération Nationale de l'Agriculture Bio, à la CIVAM et à toutes les autres forces avec vous. On va vous soutenir modestement, mais avec toutes nos tripes, avec nos gueules cassées, nos poils disparus, nos cicatrices. Et nous, notre côté, on a compris que la lutte a des sacrées vertus thérapeutiques. Merci à tous.
1: Fleur Breteau, le 30 juin 2025, devant le Sénat. Quelques semaines plus tard, on est plus de 2 millions à avoir signé la pétition contre la loi Duplomb. Macron l'a promulguée quand même. Alors elle a été retoquée par le Conseil constitutionnel, mais le député Duplomb est remonté au créneau avec la loi Duplomb 2. Et là, cet été, c'est par le biais de la loi d'urgence agricole que l'acétamipride est revenu dans nos champs, dans nos assiettes et dans nos corps. Alors Fleur Breteau, le week-end dernier, elle était sur la grosse manif qui a été organisée par les soulèvements de la terre, la Confédération Paysanne et Cancer Colère, devant l'usine de Syngenta en Normandie, et il y avait plus de 15 000 personnes qui étaient là. Donc il faut pas lâcher le terrain, quoi. La rue, elle est à qui?
2: Elle est à nous.
1: Alors, descendre dans la rue, bon, signer des pétitions, ça sert à rien. On est beaucoup à avoir signé la pétition contre le permis de tuer. Et rien n'a changé, hein. Donc la loi est en train d'être votée, là encore. Donc il va falloir, voter.
3: Peut-être pour les présidentielles, quoi.
1: Des fois, on a des bonnes surprises.
3: Moi, personnellement, je vais voter LFI, hein. Je sais pas vous.
1: Voilà, Jean-Luc, ouais. Enfin, LFI, en tout cas, on va voter LFI. Parce que des fois, on a des bonnes surprises, hein, et dans des endroits où vraiment, on s'y attendait pas.
4: New York, tonight you have delivered.
1: Et ouais. À New York, qui aurait cru? Zoran est arrivé. Zoran Mamdani, élu à la mairie de New York.
4: So Donald Trump, since I know you're watching, I have 4 words for you. Turn the volume up.

0: propriétaires de bodegas yéménites et des grands-mères mexicaines, des chauffeurs de taxis sénégalais et des infirmières ouzbèques, des cuisiniers de Trinidad et des tantines éthiopiennes.
1: Yes, aunties.
0: Oui, des tantines éthiopiennes. Sachez ceci, cette ville est votre ville, et cette démocratie est la vôtre aussi.

0: Paris, Zorro n'est pas arrivé. Hein. Effectivement, alors c'est qui? C'est Emmanuel Grégoire. Hein. Bon, on a évité Rachida Dati, c'est sûr, mais on a bien compris que le socialisme, les socialistes, ça suffit pas, quoi. Hein. Et qu'il va falloir quand même aller faire en sorte qu'on ait vraiment une vraie gauche de rupture au pouvoir prochainement. Alors, on a eu quand même d'autres bonnes surprises. Hein. Il n'y a pas eu que qu'à
1: Il y a eu New York. À Nîmes, les communistes.
0: On a joué dernièrement au Prolet. Hein. On a pu fêter la victoire de Vincent Bouger, communiste, ouais, communiste contre donc le vice-président du Rassemblement National. Belle victoire.
1: Roupé, Giroud, super.
0: Bon, Cécile, elle était sur une liste dans son village, ouais, à appel.
1: J'ai pas été.
0: On gagne pas à tous les coups, mais il faut quand même y aller, quoi. Et puis.
1: Ali Bagayoko.
0: Ali Bagayoko, quand même.
1: À Saint-Denis.
0: Ouais.
2: Le territoire de Saint-Denis et de Pierrefitte est un territoire insoumis dont l'extrême droite n'aura jamais sa place. Nous sommes vraiment dans les pas, en fin de compte, de toutes celles et ceux qui nous ont précédé, les batailles ouvrières, à la fois bien sûr toutes celles et ceux qui ont quitté des continents énormes pour pouvoir justement bâtir une société humaniste, une société antiraciste, une société anti-impérialiste. Et donc nous sommes très sensibles en fin de compte à tout ce qui se passe bien sûr à nos frontières et aussi tout ce qui se passe au niveau international. Et c'est la raison pour laquelle Saint-Denis aujourd'hui, avec le message qui a été envoyé dès le premier tour, c'est ce cap-là en fin de compte qui l'indique aussi dans les politiques que nous devons mener demain.
0: Ouais, on y va. Alors voilà, chacun d'entre nous hein, doit se mobiliser aujourd'hui. Alors nous, avec Cécile, voilà, c'est cette barricade radiosonique. Moi, je fais du documentaire sonore depuis des années. Je fais de la radio. Il y a l'Écho des Garrigues à Montpellier. Il y a ici Radio Escapade. Il y a ces médias indépendants. Mais chacun hein, dans
1: chacun
0: son
1: de
0: métier,
1: nous, en fait.
0: paysans, les infirmiers, infirmières, les
1: tout compte en fait. Le moindre geste compte. Les choix de consommation. Parler avec des gens. Continuer à faire de la pédagogie sur la haine, sur l'amour, sur enfin voilà, et de parler du cœur en fait. Je pense qu'avant tout c'est plutôt ça, l'humanisme, quoi.
0: Et on a des armes, hein, on a des outils pour défendre les conquis sociaux.
3: Je pense à l'hôpital public, je pense à l'école publique, je pense à la cotisation sociale, je pense à l'impôt et toute structure collective qui nous permettent de faire société.
0: Jules Perret, César 2025, pour son meilleur documentaire.
3: César m'incite à continuer dans la voie que j'essaie de tracer.
0: La ferme des Bertrand.
3: De rendre visibles les invisibles. Dans un pays où on tend plus facilement le micro à des milliardaires qui se plaignent plutôt qu'aux 10 millions de pauvres. Dans un pays où les dirigeants, pour rester en place et pour ne pas contrarier les puissants, préfèrent s'allier à l'extrême droite fasciste plutôt que poser la question. Plutôt que de poser la question du partage des richesses et de la protection de la planète. Attention, méfions-nous, cette histoire, on la connaît déjà, cette petite musique mortifère, on l'a déjà entendue. C'était celle des années 30, où déjà à l'époque, on disait plutôt Hitler que le Front populaire. Ça va vite, méfions-nous. À la fin, c'est quand même nous qu'on va gagner. Merci, merci à tous.
0: Et on va livrer bataille. On aura le courage de livrer bataille, tant qu'il le faudra.
4: La question du courage, elle est liée à une pratique en fait de l'espoir comme une pratique de lutte et une pratique collective. Le courage, c'est quelque chose avec lequel on se met en résonance et pas quelque chose qu'on applaudit de l'extérieur en évaluant la possibilité de mettre notre espoir dans la balance de ce soulèvement en disant s'il a des chances de réussir, je crois en lui, et si par contre les pauvres n'ont aucune chance, eh bien ce n'est pas la peine d'y croire. Mais en fait là, il s'agit au contraire d'apprendre à évaluer comment est-ce que les soulèvements révolutionnaires réouvrent toujours la possibilité de déboulonner des ordres qui semblent indéboulonnables, parce que c'est comme ça que se construit l'hégémonie.
0: Shora Makaremi, elle est historienne, elle est aussi anthropologue, elle est chargée de recherche, elle est chargée de recherche au CNRS, elle travaille aussi à l'EHESS, elle est documentariste, comme Gilles Perret aussi. Elle a fait un documentaire qui s'appelle « Hitch, une histoire iranienne » sur les traces de sa mère qui a été emprisonnée et assassinée par le pouvoir iranien dans les années 80. Elle est aussi très impliquée dans le mouvement « Femme, vie, liberté ».
5: Qu'est-ce qui se passe dans un soulèvement pour aller très vite, hein, c'est très partiel, mais quelque chose tout à coup... survient, arrive, c'est-à-dire que tout à coup vient un temps.
0: Georges Didier Huberman, il est philosophe et il a monté une exposition qui s'appelle Soulèvement. Il l'a présenté notamment au Jeu de Paume à Paris et moi je l'avais rencontré à Uzest en 2023 où il avait présenté aussi son exposition et il nous avait fait un petit manuel de résistance, hein, comment monter des barricades. Tant qu'il le faudra, on le fera.
5: Dans l'esprit de chacun, c'est un tourment et ça va devenir un orage social. Je vous signale un livre intéressant qui est paru en français de Éric Hazan sur la question des barricades. Éric Hazan écrit ceci. Que les rues soient utilisées comme champ de bataille, c'est peut-être aussi ancien que les villes elles-mêmes. Et dès les premiers combats urbains, on a sans doute cherché à s'abriter en empilant ce qu'on avait sous la main, planches, moellons, charrettes. Mais la barricade, elle, n'est pas un retranchement ordinaire. Amas d'objets disparates réunis dans l'instant, elle a une sorte de vertu qui est de se répandre. Vous voyez, ça va un peu dans le sens de cette morphologie dynamique comme quelque chose qui est une vague. Je parle de vague parce que très souvent, quand on parle de soulèvement, on parle d'une vague de soulèvement.
0: À nos jeunes,
4: les soulèvements révolutionnaires réouvrent toujours la possibilité de déboulonner des ordres qui semblent indéboulonnables. Parce que c'est comme ça que se construit l'hégémonie.
6: Donc on va prendre la parole pour le collectif La Voix est libre, un collectif citoyen, un collectif populaire qui est très très déterminé à aller jusqu'au bout de cette lutte. Et qui aujourd'hui est ravi d'avoir tout ce soutien, c'est énorme ce qui est en train de se passer ici.
7: Ce projet d'autoroute, c'est un vieux monde qui résiste, c'est un vieux monde qui ne veut pas lâcher. Et je suis très admirative de la manière dont se mène la lutte ici. C'est-à-dire de manière très horizontale. Tout le monde n'est pas au même endroit de la lutte, tout le monde n'est pas au même endroit de la résistance. Et tout ça peut arriver à cohabiter et à se composer.
0: Tout le monde n'est pas au même endroit de la lutte, mais tout le monde peut trouver sa place dans la lutte. C'est Geneviève Azam. Elle est économiste et membre de l'ATECOPOL, l'atelier d'écologie politique de Toulouse. Elle est aussi membre fondatrice d'ATAC. Et je l'ai rencontrée sur les manifs, enfin les blocages contre l'A69, hein, entre Toulouse et Castres. Castres qui est passé à l'extrême droite, hein, aussi au municipal. On l'a croisée aussi dernièrement à la manif du 1er mai. Elle était là dans les cortèges. Alors Geneviève Azam, effectivement, elle lâche rien, quoi. Elle est à la retraite aujourd'hui, mais elle continue à aller sur les blocages et elle trouve sa place dans les différentes luttes qu'elle suit. Alors, la 69, effectivement, elle va certainement être inaugurée prochainement. Ce week-end, il y a une grosse fête, hein, une grosse défaite, hein, pour une contre-inauguration de la 69. Donc, il y a plein de militants qui se sont réunis sur le parcours de la 69 ce week-end. Donc, la lutte continue pour dénoncer ces projets inutiles et imposés dont on ne veut pas. La 69 ne passera pas. On ne veut plus de ces projets. On ne veut plus de ce vieux monde, hein, qui détruit les écosystèmes, ces projets écocides, surtout après... L'été qu'on a passé avec ces canicules qui deviennent vraiment concrètes et qu'on vit, nous, dans nos corps et dans nos santé, quoi. Alors, on va faire en sorte que ça n'arrive plus. Alors, on ne gagne pas à tous les coups, mais quand on gagne, c'est des belles victoires. Et je me souviens, en janvier 2018...
8: Le gouvernement a pris sa décision. Je constate aujourd'hui que les conditions ne sont pas réunies pour mener à bien le projet d'aéroport de Notre-Dame-des-Landes.
0: ZAD de Notre-Dame-des-Landes.
8: La déclaration d'utilité publique actuelle deviendra donc caduque le 8 février prochain.
0: Alors on était plusieurs centaines, hein, ce jour-là dans la vacherie, hein, c'est la grange qui servait de lieu de résistance et de QG pour les différents militants, paysans, habitants de Notre-Dame-des-Landes. Alors, effectivement, on a gagné, mais depuis ce moment-là, on a vu vraiment la répression s'accentuer de plus en plus. Déjà, Notre-Dame-des-Landes, ça a été difficile. Hein. Il y a eu vraiment des opérations de maintien de l'ordre très, très violentes. Après, il y a eu les Gilets jaunes. Hein. On a vu quand même une main de fer de plus en plus présente s'occuper du maintien de l'ordre. Il y a eu aussi donc les Sainte-Soline, les méga-bassines, où on était 30 000 ce jour-là, en mars, le 24 mars 2020. Et on a appris dernièrement que les forces de l'ordre avaient reçu l'ordre de tirer tendu pour blesser, voire tuer les manifestants, les éco-terroristes. Alors, les éco-terroristes, non, c'est pas nous, les éco-terroristes, c'est Darmanin et Retailleau.

On est jeune et fier et révolutionnaire. Moi, c'est vrai que je suis pas militante depuis très longtemps. J'ai toujours été hyper engagée dans ma vie. J'ai toujours fait de la musique, de la scène, du rock, du spectacle, de la broderie, plein de choses. Et en fait, ce qui fait que je suis encore debout maintenant, c'est que j'ai toujours eu le sentiment d'être libre et de lutter toujours et toujours plus pour encore plus de liberté. Parce que, en fait, on n'est jamais assez libre, même si on l'est quand même. Et j'ai l'impression qu'en fait, depuis quelques années, ça se réduit. Il n'y a pas un seul domaine où la liberté n'est pas attaquée. Et donc, on est tous concernés par cette montée du fascisme. Et maintenant, moi, je flippe complètement avec ça. En même temps, je vois plein de choses magnifiques qui se passent. Le fait d'être là avec vous, le fait de voir tous ces jeunes qui se rebellent. Je sens que la liberté, elle est quand même encore là et qu'il faut de toute façon se battre encore plus. Et moi, j'ai des phrases qui me font du bien. J'ai besoin de vous les dire. Alors, c'est très naïf, hein, parce que moi, je suis toujours plein d'amour et de bienveillance, mais c'est pas grave, je pense que c'est aussi pour ça que je suis encore debout. Voilà, je suis engagée dans mon mode de vie, mais la violence, voilà. En fait, il faut sortir de la sidération, il faut sortir de la résignation. Se retrouver ensemble là comme ça, c'est tellement extraordinaire dans des endroits comme ça. Il faut s'indigner, s'ouvrir vers des initiatives citoyennes, lutter pour la liberté d'expression, retrouver de la force, protéger le vivant et avant tout, le faire dans la joie.

Dax Toulouse, après face contre terre à Lyon, Extinction Rébellion, la tête dans le sable. Bassine, non merci, Usine de Saumon, non merci, à la Jeanne de Bervilliers, aux amis du Triangle de Gonesse, aux faucheurs volontaires de GM, merci aux naturalistes des terres, à l'atelier paysan pour étendre la terre aux machines.

merci à IBM, la boulangère mobilisée, l'internationale de boulangère mobilisée, toutes les cantines de lutte. Merci au Café du siècle qui nous accueille aujourd'hui. Soutien aux jeunes qui bloquent les lycées, soutien aux teufeurs qui se sont réprimés aussi sur les free parties.

Radio Crèze-Braise, Radio Larzac. Aux médias sur le web aussi, Spectre Média, Pinode, Radio Use, Radio Sommière, les copains de la Riposte qui sont passés sur Radio Nova.

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0: Merci. Merci à tous. On lâche rien. On a encore 6 mois devant nous. Il y a aussi des échéances en Espagne bientôt, donc on sera tous solidaires, hein, con las hermanas y las primas ici du Café du Siècle, pour que...
1: Après, hein, même si ça passe. Hein.
0: Voilà, ouais, la révolution dans la révolution, bien évidemment. Alors merci à tous, merci Radio Escapade qui nous a diffusé en direct aujourd'hui. Merci à Anaïs qui nous a invités, merci à Antoine à la technique, Radio Escapade. Merci aux cousines du Café du Siècle. Et merci à tous, merci au festival Les Fourmilières. Ouais. No pasarán. Gracias. Et là, on fait un petit micro ouvert pour ceux qui veulent faire un petit agenda des luttes.
2: On applaudit encore bien fort Antoine et Cécile, s'il vous plaît. Ouais. Merci au Café du Siècle, merci aux Fourmilières, merci à toute l'orga gangeoise pour cette journée magique, magnifique, qui nous donne de la joie, de la force pour la lutte. Et voilà, et donc on va faire passer une petite boîte, bien sûr, pour l'accueil des artistes. On compte sur vous, et c'est que le début, voilà, merci.
0: Un petit micro ouvert, là, pour ceux qui veulent rajouter quelque chose.
3: À la salle.

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À bientôt!

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